Cheb Khaled et Safi Boutella dans un disque enregistré au mois de mai 88 à Paris également. Kouché, Khaled et Safi, deux des visages les plus urgents de la musique d'Algérie, réunissent ici les épices qu'il faut pour enfourcher l'époque. En ouvrant la musique aux dunes et au numérique, le rail, secret urbain, se module désormais parole mûre de l'Algérie, du cœur et de maintenant. Vous venez d'écouter le Clacamel, suivi de Kouché, Lella et Baroud. 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

Vous êtes sur l'écoute de Radio Zone 93,8 MHz avec le premier disque enregistré de Rai, Cheb Khaled et Safi Boutella Kouché. Les prochains thèmes, Cheba et Anana.

Joe King Rascal et la Corona sur Radio Zone 93,8 MHz. Le disque s'appelle Bandido Rock avec plusieurs thèmes familiers aux auditeurs et auditrices de Radio Zone, j'imagine. Le premier, c'est Banana. C'est un thème de la côte atlantique du Nicaragua. Voilà comment on fait évoluer la politique dans un pays comme les États-Unis. Joe King Carrasco, c'est un des rois du Tex-Mex. Les prochains thèmes, Chicano Town et Dame et Tu Nook Nook. Fuera Yankee, faut avoir du courage aux États-Unis pour dire ça.

Vous êtes bien sûr à l'écoute de Radio Zone 93,8 MHz. Notre numéro de téléphone, le 5040-5141-023 depuis la Suzoisine. Nous présentons un disque Bandido Rock par les Joaquin Carrasco et Las Coronas. C'est très rare aux États-Unis d'avoir un groupe qui s'élève et sa voix en faveur de la révolution nicaraguayenne. Et la preuve, voici les trois prochains morceaux. Bandido Rock, dédié à cette crapule de Reagan, sûrement. Arriba Sandino, Hey Gringo, no pasarán.

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Pour finir l'émission, encore deux thèmes du disque de Joaquín Carrasco y Las Coronas, Bandido Rock, enregistré en 87 à Houston, au Texas, Juárez y Zapata et Pachuco Hop.

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1: Vous êtes à l'écoute de Radio Zone 93,8 MHz. Dans un instant, à la suite de notre programme avec Artis et Bajan from Films, c'est-à-dire des musiques de films indiens exceptionnelles que nous passons sur Radio Zone, bien sûr. Notre téléphone est 04 50 40 51 41 00 33 depuis la Suisse voisine. Bonne écoute au micro, Jean Pellichon.

Critique de film sur Radio Zone avec artistes et Bajans. C'était des musiques de films principalement indiens sur Radio Zone 93,8 MHz. Voilà donc notre téléphone aussi 04 50 40 51 41 00 33 depuis la Suisse voisine. Vous pouvez nous joindre. C'est votre impression, bien sûr, de dire un petit peu ce que vous en pensez. Et puis, bien sûr, laissez aussi vos suggestions et vos informations. Dans un instant, à la suite de notre programme, au micro Jean Pellichon.

Vous êtes sur Radio Zone 93,8 MHz dans l'émission spéciale concert de jazz. Ce soir, nous sommes au Renaissance Club de Hollywood en mars 1962 pour y écouter Monsieur Art Blakey et les Jazz Messengers. Art Blakey, bien sûr, à la batterie. Freddie Hubbard à la trompette, Curtis Fuller en trombone, Wayne Shorter au ténor, Cedar Walton au piano et Monsieur Jimmy Merritt à la contrebasse. Et nous avons pu entendre quatre titres. Three Blind Mice, une composition et un arrangement du tromboniste Monsieur Curtis Fuller. Blue Moon, une composition de Richard Rodgers et Monsieur Hart. That Old Feeling, une composition de Sammy Fain. Sammy Fain qui a fait beaucoup de compositions pour Monsieur Walt Disney, ça peu de gens le savent. Et puis nous avons terminé par une composition et un arrangement du pianiste Monsieur Cedar Walton qui s'intitule Plexis. C'était absolument extraordinaire. Art Blakey était né donc à Pittsburgh en Pennsylvanie le 11 octobre 1917 et non pas 1919 comme beaucoup de gens le pensent. En 1936, il laisse la mine et la scierie pour entrer dans l'orchestre de Fletcher Anderson, puis en 1940, il accompagne Mary Lou Williams. Il joue avec Thelonious Monk dans les années 40 et bien sûr devient l'un des pionniers du bebop. Tout cela, bien sûr, il restera jusqu'à la fin de sa vie. En 1949, il joue chez Lucky Millinder. En 1951-53, il joue dans le quartet de Billy DeFranco. Ensuite, il joue avec Miles Davis et Fats Navarro dans les 17 Messengers. Il forme un premier groupe en 1954 qui s'appelle les Jazz Messengers, mais sous la houlette, de Monsieur Horace Silver, le pianiste. La même année, en 1954, il réalise deux fabuleux disques en public, les premiers disques en public dans les clubs exprès pour un enregistrement avec le grand Clifford Brown. En 1956, il reprend la direction de Horace Silver qui décide d'abandonner la formation The Jazz Messengers et il devient le leader. Depuis, il a produit durant les années 50, 60, 70, 80 et même 80, dans les années 90, tout début des années 90, les meilleurs jeunes musiciens de jazz. Parmi les meilleurs, en tout cas, je crois que Art Blakey a été à la base de toutes les grandes vedettes du jazz pratiquement d'aujourd'hui. Et ça, c'est important à souligner. C'est dommage que M. Art Blakey n'ait pas joué depuis les années 60 avec des musiciens aussi connus que lui. On connaît quand même un des meilleurs disques des années 80 en trio qui s'appelle The Magical Trio No. 1 avec un pianiste qu'il a sorti, M. James Williams, et un autre grand bassiste, mais qui vient lui de Pittsburgh comme M. Art Blakey et qui nous en avait parlé d'ailleurs. Il s'agit de M. Ray Brown. Mais je pense que le mieux c'est de repartir maintenant au Renaissance Club avec Freddie Hubbard, Curtis Fuller, Wayne Shorter, Cedar Walton, Jimmy Merritt et bien sûr Monsieur Art Blakey. Et nous allons écouter trois titres. Up Jump Spring, une composition de Freddie Hubbard, When Lights Are Low de Monsieur Benny Carter et nous terminerons par une composition de Monsieur Cedar Walton qui s'intitule Mosaïque. À tout à l'heure donc.

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1: Salut, c'est Louis-Denis pour British Connection. Aujourd'hui, je vais vous parler de mon dernier livre, sorti il y a quelques mois chez Camion Blanc, qui s'intitule « Le cinéma de genre italien, comme vous ne l'avez jamais entendu ». Dans ce livre, je vous propose de mieux connaître 250 compositeurs italiens, dont beaucoup sont restés jusqu'à aujourd'hui dans leur relatif anonymat. C'est aussi l'occasion de découvrir ou de redécouvrir 1500 films et surtout 1000 bandes originales, qui sont chacune assorties d'une cote d'intérêt, j'y reviendrai un peu plus loin dans cette présentation. Et bien sûr, la première question à laquelle je dois répondre de manière préliminaire est « Comment m'est venue l'idée d'écrire ce livre ?» En fait, cela faisait de nombreuses années que j'avais envie d'en savoir plus sur les compositeurs italiens qui avaient œuvré dans le cinéma de genre en Italie, notamment pendant la vingtaine d'années couvrant les 60s et les 70s. C'est une période qui m'a toujours semblé avoir produit beaucoup de super musique de film et j'ai toujours pensé qu'elle méritait de s'intéresser à leurs auteurs. J'ai donc cherché pendant longtemps dans les livres sur le cinéma et sur la musique de film, mais pour toujours retomber sur les mêmes noms de compositeurs, à côté des Bernard Herrmann, Hans Zimmer, John Williams, Jerry Goldsmith, John Barry, Alan Silvestri ou Danny Elfman. Les seuls Italiens cités étaient en général Ennio Morricone et Nino Rota. Je tombais parfois, il est vrai, sur quelques phrases faisant allusion à Piccioni, Ortolani ou Trovaglioli, mais sans beaucoup d'informations et encore moins de présentations très complètes. Donc, comme je ne trouvais pas vraiment d'ouvrage recensant tous ces compositeurs qui m'intéressaient, à un moment, je me suis dit que j'allais faire moi-même le livre que

Il y en a beaucoup en fait. Et la liste complète est dans le livre si cela vous intéresse. Avant de revenir plus en détail sur le contenu du livre, je dois préciser quelques notions importantes car elles constituent la trame de fond de ce livre et elles sont autant de clés de compréhension. Je vais donc vous parler synthétiquement du cinéma de genre italien, de ses liens avec les musiques de films et enfin de la période de référence choisie. Alors tout d'abord, le cinéma de genre italien, c'est quoi au juste? Disons-le tout de suite, même si les nombreuses rééditions de films mises sur le marché, en France notamment depuis quelques années, correspondent à un regain d'intérêt pour le cinéma bis italien, il reste toujours considéré comme un genre mineur, le plus souvent regardé de haut par les puristes du 7e art. Le cinéma de genre italien, c'est en fait des genres au pluriel. On peut citer, pour les plus connus, le mondo, le western spaghetti, le giallo, le poliziotesco, le cinéma d'horreur, ou encore la comédie érotique à l'italienne avec ses nombreuses déclinaisons qui mettent en scène des infirmières, des bonnes sœurs ou encore des sauvageonnes, de préférence métisses et évidemment des nudistes. Tout cet écosystème de filon constitue le cinéma de genre, fréquemment estampillé bis à l'italienne ou encore appelé cinéma d'exploitation. C'est d'ailleurs pour cette raison que ces trois dénominations sont utilisées dans le livre. Souvent mis en opposition frontale avec le cinéma d'auteur, le cinéma de genre correspond en fait à cette idée diffuse d'un mouvement culturel, populaire, représentatif d'une époque, un cinéma de seconde zone en quelque sorte, qui permettait au public de trouver sa dose de frisson et de transgression. Parce que l'idée de base du cinéma d'exploitation reste bien avant tout d'aller chercher les spectateurs sur le terrain des penchants, voire des perversions les plus primaires, mais aussi les plus génératrices de sensations fortes, que ce soit la violence, la domination, le sadisme, la fascination morbide, le gore, le fétichisme ou encore la pornographie. Le cinéma de genre italien ne vient pas de nulle part, il n'est pas apparu ex nihilo. Il faut en fait regarder du côté des États-Unis et à un moindre degré du cinéma anglais pour en retrouver les sources d'inspiration qui ont été, c'est vrai, le plus souvent dévoyées. Avec des moyens financiers limités, mais peut-être paradoxalement une plus grande liberté, le cinéma bis italien a ainsi repris certains filons du cinéma de genre américain. D'abord en les parodiant, puis très vite en leur donnant une identité propre, une couleur ritale si vous me permettez cette expression triviale. Là où certains critiques de l'époque y ont vu de simples exercices de copiage en moins bien, hein, ça c'est clair. Le western hollywoodien de John Ford ou de Raoul Walsh s'est alors métamorphosé en western spaghetti, transgressant au passage les règles bien établies du genre, et en créant dans la foulée des héros au profil beaucoup moins binaire que leurs alter-ego américains. Dans l'western à l'italienne, on se retrouve ainsi face à des personnages qui hésitent entre le bien et le mal, la bonté et la méchanceté, et qui passent assez facilement de la loyauté à la trahison. Quant au thriller américain de Fritz Lang et d'Alfred Hitchcock, il s'est transformé en poliziotesco, une forme de cinéma policier plus outrancier. Pour ce qui concerne le cinéma d'horreur à Robert Wise, il est devenu une comédie d'épouvante à l'italienne, oscillant en permanence entre le gore et le kitsch. Et un nouveau genre est même apparu avec le giallo. Détourné du thriller, le giallo s'est imposé comme un cinéma parfois à la limite de l'ésotérisme, cumulant intrigues, mystères, meurtres, mise en scène macabre et tableaux érotiques, avec une bonne dose de terreur pour épicer le tout. Bien sûr, avec le temps, ces différents genres auront tendance à se diluer et à s'auto-parodier jusqu'à finir par disparaître pour certains sous-films. Profitant de la dynamique du grand cinéma d'auteur italien représenté par Antonioni, Pasolini, Visconti et Fellini, sa branche populaire, en quelque sorte, le cinéma de genre, commence donc à vivre sa propre vie. D'abord dans son sillage, puis en s'en affranchissant quasi totalement, porté par un public qui est au rendez-vous dans les salles. Il en profite pour engranger des recettes qui lui donnent au moins les premières années une marge de manœuvre financière. La réalisation de films de genre connaît alors un rythme effréné, avec une moyenne de 240 longs métrages produits par an. On ira même jusqu'à 300 films mis sur le marché pour les plus belles années. C'est à partir du milieu des années 70 que la courbe s'inversera nettement, avec encore malgré tout une moyenne de 150 nouveaux films par an projetés en salle. Pour la première capsule musicale, je vous propose de démarrer avec le thème d'un film au titre approprié pour cette émission, puisqu'il s'agit d'Italia a mano armata, Opération Jaguar en français, un poliziotesco réalisé en 1976 par Mario Girolami, avec l'inévitable Maurizio Merli dans le rôle du commissaire Petit. La musique est signée de Franco Michalizzi, également auteur de la BO de On l'appelle Trivia.

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1: Abordons maintenant les liens entre le cinéma de genre italien et les musiques de films. Dans ce contexte de surproduction que je viens d'évoquer, les compositeurs sont très sollicités. Certains deviennent carrément des staccanovistes du genre, avec 10 à 12 bandes son produites par an pour les plus prolifiques d'entre eux. Morricone fera même mieux d'ailleurs pendant quelques années. Même si ces musiciens confirmés ont alors l'habitude de passer sans difficulté du cinéma d'auteur au cinéma d'exploitation, le challenge est plutôt pour eux de composer des partitions présentant un niveau acceptable d'originalité. Mais, et la précision est assez amusante, ce n'est pas pour cela qu'ils vont se priver de recycler des motifs déjà utilisés par eux ou par d'autres. L'exercice va ainsi régulièrement jusqu'au plagiat, avec des réminiscences fréquentes de thèmes connus, que ce soit ceux de Shaft, de Papa was Rolling Stone, ou encore de Barretta, de Mission Impossible et de James Bond 007, bien sûr. Il faut en fait comprendre que cette forte demande en musique de film reste paradoxalement peu fructueuse pour les compositeurs. Beaucoup de productions cinématographiques italiennes de l'époque sont trop souvent dotées d'un budget plus que modeste pour la partie musicale. Et à de très rares exceptions, dont le giallo fait souvent partie, le soin accordé à la bande-son reste une préoccupation secondaire du producteur, voire du réalisateur, et le post-musique arrive largement en dernier dans le plan de financement type des films du cinéma d'exploitation italien de cette période. Alors non seulement on recycle à tout va, comme je viens de l'illustrer par quelques exemples marquants, mais en plus les conditions techniques d'enregistrement sont parfois proches de l'amateurisme, avec pour résultat des sources musicales mises sur bande qui s'avèrent régulièrement d'une qualité insuffisante pour permettre une édition discographique dans le commerce. Ce sera ainsi le cas pour la superbe partition écrite par Louis Bacalov pour La Victime désignée, un giallo tourné par Maurizio Lucchini en 1971, dont il faudra réenregistrer ensuite la musique pour permettre la sortie du 33 tours. On comprend alors mieux pourquoi l'industrie musicale de l'époque se contente le plus souvent de cantonner la musique de film à la sortie de quelques best-sellers, des 45 tours principalement, plus rarement des 33 tours, le plus souvent mal distribués en plus, mis à part évidemment les bandes originales à succès signées Ennio Morricone. Contrairement à ce que l'on peut imaginer aujourd'hui, les musiques composées par Nino Rota pour les films de Fellini par exemple, dont on ne parle pas de n'importe qui, eh bien ces musiques étaient souvent difficiles à trouver chez les disquaires. Pour le reste, de nombreuses bandes-son n'étaient tout simplement pas commercialisées en fait. Alors si je vous donne autant de précisions sur cette industrie de la fabrication des musiques de films de l'époque, c'est que ça ne facilite pas le travail de recherche plusieurs dizaines d'années après. En plus, il faut bien le reconnaître, parmi la multitude de bandes originales produites, il est vrai que beaucoup présentent un intérêt limité. Mais il y a aussi, heureusement, beaucoup de perles qui demeurent encore aujourd'hui méconnues, souvent pour la simple raison qu'elles ont été associées à des films obscurs, dont l'anonymat a d'ailleurs souvent été mérité. Pour aller chercher la matière de ce livre, je n'ai donc pas eu d'autre solution que d'explorer méthodiquement le maquis des milliers de musiques de films s'étalant sur les deux décennies choisies, avec au final une ambition très claire, réussir à recenser l'ensemble du patrimoine musical du cinéma de genre italien entre 1964 et 1984. Cette période de 20 ans a produit certaines des plus belles bandes originales de ce type de cinéma. Mais il est temps maintenant pour moi de vous expliquer le pourquoi de ces années choisies comme borne de départ et d'arrivée. Alors on commence par 1964, évidemment. Deux raisons principales qui ont motivé mon choix de l'année 64 comme point de départ. Tout d'abord, c'est à peu près à ce moment-là que se produisent les premières inflexions repérables dans les bandes originales, permettant de détecter une évolution vers des rythmes à la mode, que ce soit le swing, le rock ou la beat-pop, mais avec aussi l'apparition de tonalités plus modernes. Cette mutation est largement favorisée par l'avènement d'une instrumentation renouvelée et surtout électrifiée, à commencer par la guitare, bien sûr, mais aussi par la basse, qui vient remplacer la contrebasse, et l'orgue, qui se substitue en partie au piano. Le jazz, qu'il soit encore présent avec ses sonorités big band, ou qu'il s'adapte avec sa conversion au easy listening, reste une valeur sûre et fait même parfaitement le lien entre ces deux univers musicaux, imposant sa légitimité dans l'un comme dans l'autre. Et puis c'est surtout en 1964 que sort Pour une poignée de dollars, réalisé par Sergio Leone, qui en profite pour créer un précédent en réécrivant tout simplement l'histoire du western. Mais ce film impose aussi un nouveau style musical avec la partition de Morricone, qu'il signe sous le pseudonyme de Leo Nichols. Même si le thème principal de la BO s'inspire à la marge de celui que Dimitri Tiomkin a composé en 1958 pour le Rio Bravo de Howard Hawks, et Ennio Morricone crée une rupture autant esthétique que culturelle avec la tradition symphonique hollywoodienne du western américain. Cette œuvre va tout simplement révolutionner la façon de penser l'illustration musicale, mais aussi le design sonore au sens large, certains instruments ainsi pouvant faire office de bruiteur, certaines notes pouvant se substituer à la parole. Donc après le zoom de 1964, passons à 1984 maintenant. La période abordée dans le livre s'arrête effectivement en 1984. Il s'agit d'un choix un peu arbitraire, ça je peux le concevoir, mais qui se justifie factuellement par deux raisons. Une côté musique et une autre côté cinéma. Des raisons que je vais vous expliquer bien sûr. Alors côté musique d'abord. Pour ceux qui l'ont vécu, j'en fais partie, ils se rappellent que le paysage musical international du début des années 80 a subi des changements très importants. Après les arrivées du reggae et surtout du disco, qui dataient déjà du milieu des années 70, d'autres vagues musicales ont déboulé, que ce soit la New Wave, suivie de la Cold Wave, mais aussi la musique électronique et le heavy metal anglo-saxon. Et évidemment, tous ces styles de musique, très différents en demeurant, sont venus s'imposer à des degrés divers dans les bandes son et ont remplacé de manière assez brutale le funk, la soul, les rythmes latinos, la pop psychédélique et même le jazz cette fois. C'est aussi au début des 80s que des avancées technologiques importantes sont venues révolutionner les sonorités des bandes son, avec notamment l'apparition des premiers synthétiseurs numériques polyphoniques, mais aussi des batteries et des percussions électroniques. Non seulement toute une palette de sons nouveaux a alors été mise à disposition des musiciens, mais les possibilités de combinaison de timbres et d'échantillons sont devenues subitement quasi infinies. Les sonorités synthétiques caractéristiques de cette période ont alors commencé à inonder les bandes originales avec plus ou moins de réussite. Car le corollaire à cette évolution technologique a été que de nombreux compositeurs ont alors adopté un mode de fonctionnement beaucoup plus simple, en prenant l'habitude de s'isoler dans leur studio personnel pour élaborer des musiques de films entièrement réalisées avec des synthétiseurs et des boîtes à rythme reliées à des ordinateurs, pour un résultat souvent cheap. Si on prend l'exemple du cinéma policier à l'italienne, les orchestrations funky à la Michelizzi qu'il caractérisait ont alors très souvent laissé la place à des nappes de synthé avec des habillages musicaux parfois très pro. Au final, après 1984, les sons typés 70s et a fortiori ceux qui pouvaient encore rappeler les 60s ont quasiment disparu de l'écosystème de la musique de film. Pour 1984, du côté cinéma maintenant, j'ai voulu choisir un symbole fort marquant la fin des deux décades évoquées dans le livre. Et en 1984, 20 ans après pour une poignée de dollars, les spectateurs découvrent dans les salles obscures « Il était une fois en Amérique », l'ultime collaboration entre Ennio Morricone et Sergio Leone. Alors qu'au même moment le cinéma d'exploitation italien est en train de sombrer, Sergio Leone sort lui par le haut avec ce film qui n'a plus du cinéma bis que ses références à l'Amérique et aux gangsters. Ce chef-d'œuvre des deux maîtres referme en beauté le cycle de l'exportation mondiale du cinéma populaire italien initié deux décennies plus tôt. Puisque nous avons parlé à plusieurs reprises d'Ennio Morricone, je vous propose d'écouter en deuxième extrait musical l'immense thème qu'il a composé pour Le Grand Silence, un western de 1968 tourné par Sergio Corbucci avec Klaus Kinski et Jean-Louis Trintignant au générique du film.

Ce livre parle bien sûr plus en détail des sujets que je viens de vous présenter rapidement, mais il est bien plus que cela. J'ai déjà évoqué le fait qu'il présente 250 compositeurs italiens et 1000 bandes originales. Je vous donne quelques précisions là-dessus. Pour ce qui concerne les compositeurs, à chaque nom correspond une biographie volontairement synthétique. J'ai en effet dû faire des choix de manière à ce que ce guide puisse faire tenir dans un volume contenu tous les musiciens recensés, mais pour également laisser un espace suffisant permettant de lister leurs bandes originales et essentielles. Concernant justement les musiques produites par ces compositeurs, je propose une sélection de leurs bandes-son. Elles sont chacune accompagnées des cotations. Le système d'évaluation est volontairement très simple, avec 1 à 3 étoiles, ce qui permet de donner plus une indication de leur degré d'intérêt qu'une véritable note en fait. Alors si la période choisie pour le livre va de 1964 à 1984, j'ai quand même inclus quelques bandes originales supplémentaires, composées un peu avant ou un peu après, car cela faisait sens avec la bio du musicien. Pour certains compositeurs, je pense à Bacalov, Cipriani, Ortolani, Piccioni, Trovajoli ou Miani, l'abondance de bandes son de qualité produite m'a obligé à réaliser des arbitrages difficiles afin de conserver un nombre raisonnable de musiques de films proposées dans le livre. C'est aussi le cas évidemment pour Ennio Morricone. Alors, puisque nous en sommes au choix des soundtracks, il est probable que certains lecteurs seront frustrés de ne pas trouver telle ou telle bande originale parmi les sélections proposées dans le livre. De même, ils peuvent très bien ne pas être d'accord avec les notations. Je n'ai pas de problème avec ça, comme je l'ai déjà précisé, les notes qui apparaissent sont uniquement là pour signaler l'intérêt du morceau. Cela reste donc par essence très subjectif. Pour finir, je tiens aussi à insister sur le fait que ce livre n'a pas été conçu uniquement pour les spécialistes de la musique de film. Il a bien avant tout une vocation grand public. Tout cinéphile passionné doit, ainsi je l'espère, pouvoir disposer avec ce livre d'une sorte de cartographie lui permettant de s'y retrouver facilement dans ce dédale à la fois esthétique et musical du cinéma italien. Je peux vous dire par expérience que le jeu en vaut vraiment la chandelle. Voilà, j'espère que cette présentation vous aura donné envie d'en connaître un peu plus sur les musiques qui ont accompagné le cinéma de genre italien pendant ces deux très belles décennies. Je remercie Philippe de m'avoir ouvert un espace sur sa chaîne British Connection. Je vous dis à bientôt, peut-être à l'occasion de rencontres lors de mes conférences ou encore des salons où je suis présent. Pour terminer cette émission, je vous propose une dernière capsule musicale. J'ai voulu en profiter pour rendre hommage à Bruno Nicolai, compositeur émérite, chef d'orchestre, mais aussi bras droit d'Ennio Morricone, un homme discret qui a produit de superbes bandes-son sans jamais connaître la gloire qu'il méritait. Donc voici le thème du film Les Rendez-vous de Satan, un giallo réalisé en 1972 par Giulio Carlino. Un film qui me tient d'autant plus à cœur qu'il a été tourné à Gênes, une ville qui m'est très chère.

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1: C'est la troisième partie fin de cette EP de la semaine. Il s'appelle Flipper. L'EP élastique, retrouvez-les sur tous les réseaux et sur Bandcamp.
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1: Allez, dans cette dernière demi-heure, évidemment, série live, deux titres pour le prix d'un. On se retrouve dans un instant.
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1: Noir Désir, Tostaki, Paris La Cigale, mars 1993. Indochine, Paris-Bercy, février 1989.
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Automobile Club, ils étaient album de la semaine, et bien dans la dernière session de British Connection, un instant, le morceau Si Fae Moipsa, ils sont français, j'adore ce morceau. TV Sundays, Plastic Packing Tape.

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1: Et aujourd'hui, deux titres de Fugazi, Waiting Room et Do You Like Me?
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1: British Connection, oui, votre émission rock, c'est terminé pour aujourd'hui. On va se retrouver évidemment la semaine prochaine, ici même sur votre radio favorite, en forme et de bonne humeur. N'hésitez pas à passer par la page Facebook de l'émission ou m'envoyer un mail à britishconnectionemissionrock@gmail.com. Bonne semaine à toutes et à tous. Et en attendant, n'oubliez pas, British Connection, c'est votre émission rock qui passe ce qu'on n'entend pas sur les radios rock. Allez,

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Cheb Khaled et Safi Boutella dans un disque enregistré au mois de mai 88 à Paris également, Kouché. Khaled et Safi, deux des visages les plus urgents de la musique d'Algérie, réunissent ici les épices qu'il faut pour enfourcher l'époque. En ouvrant la musique aux dunes et au numérique, le rail, secret urbain, se module désormais parole mûre de l'Algérie, du cœur et de maintenant. Vous venez d'écouter le Clacamel, suivi de Kouché, Lella et Baroud. 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

Vous êtes sur l'écoute de Radio Zone 93,8 MHz avec le premier disque enregistré de Rai, Cheb Khaled et Safi Boutella Kouché. Les prochains thèmes, Cheba et Anana.

Joe King Rasco et la Corona sur Radio Zone 93,8 MHz. Le disque s'appelle Bandido Rock, avec plusieurs thèmes familiers aux auditeurs et auditrices de Radio Zone, j'imagine. Le premier, c'est Banana. C'est un thème de la côte atlantique du Nicaragua. Voilà comment on fait évoluer la politique dans un pays comme les États-Unis. Joaquin Carrasco, c'est un des rois du Tex-Mex. Les prochains thèmes, Chicano Town et Dame et Nook Nook. Fuera Yankee, fuera du courage aux États-Unis pour dire ça.

Vous êtes bien sûr à l'écoute de Radio Zone 93,8 MHz. Notre numéro de téléphone, le 5040-5141-023 depuis la Suzoisine. Nous présentons un disque Bandido Rock par les Joaquin Carrasco et Las Coronas. C'est très rare aux États-Unis d'avoir un groupe qui s'élève et sa voix en faveur de la révolution nicaraguayenne. Et la preuve, voici les trois prochains morceaux. Bandido Rock, dédié à cette crapule de Reagan, sûrement. Arriba Sandino, Hey Gringo, no pasarán.

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Pour finir l'émission, encore deux thèmes du disque de Joaquin Carrasco et Las Coronas, Bandido Rock, enregistré en 87 à Houston, au Texas, Juarez y Zapata et Pachuco Hop.

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1: Vous êtes à l'écoute de Radio Zone 93,8 MHz. Dans un instant, la suite de notre programme avec Artis et Bajan from Films, c'est-à-dire des musiques de films indiens exceptionnelles que nous passons sur Radio Zone, bien sûr. Notre téléphone est 04 50 40 51 41 00 33 depuis la Suisse voisine. Bonne écoute au micro, Jean Pelichon.

Tic de film sur Radio Zone avec artistes et Bajans. C'était des musiques de films principalement indiens sur Radio Zone 93,8 MHz. Voilà donc notre téléphone aussi 04 50 40 51 41 00 33 depuis la Suisse voisine. Vous pouvez nous joindre. C'est votre impression, bien sûr, de dire un petit peu ce que vous en pensez. Et puis, bien sûr, laissez aussi vos suggestions et vos informations. Dans un instant, à la suite de notre programme, au micro Jean Pellichon.

Vous êtes sur Radio Zone 93,8 MHz dans l'émission spéciale concert de jazz. Ce soir, nous sommes au Renaissance Club de Hollywood en mars 1962 pour y écouter Monsieur Art Blakey et les Jazz Messengers. Art Blakey, bien sûr, à la batterie. Freddie Hubbard à la trompette, Curtis Fuller en trombone, Wayne Shorter au ténor, Cedar Walton au piano et Monsieur Jimmy Merritt à la contrebasse. Et nous avons pu entendre quatre titres. Three Blind Mice, une composition et un arrangement du tromboniste Monsieur Curtis Fuller. Blue Moon, une composition de Richard Rodgers et Monsieur Hart. That Old Feeling, une composition de Sammy Fain qui a fait beaucoup de compositions pour Monsieur Walt Disney, ça peu de gens le savent. Et puis nous avons terminé par une composition et un arrangement du pianiste Monsieur Cedar Walton qui s'intitule Plexis. C'était absolument extraordinaire. Art Blakey était né donc à Pittsburgh en Pennsylvanie le 11 octobre 1917 et non pas 1919 comme beaucoup de gens le pensent. En 1936, il laisse la mine et la scierie pour entrer dans l'orchestre de Fletcher Anderson, puis en 1940, il accompagne Mary Lou Williams. Il joue avec Thelonious Monk dans les années 40 et bien sûr devient l'un des pionniers du bebop. Tout cela, bien sûr, il restera jusqu'à la fin de sa vie. En 1949, il joue chez Lucky Millinder. En 1951-53, il joue dans le quartet de Billy DeFranco. Ensuite, il joue avec Miles Davis et Fats Navarro dans les 17 Messengers. Il forme un premier groupe en 1954 qui s'appelle les Jazz Messengers, mais sous la houlouette, de M. Horace Silver, le pianiste. La même année, en 1954, il réalise deux fabuleux disques en public, les premiers disques en public dans les clubs exprès pour un enregistrement avec le grand Clifford Brown. En 1956, il reprend la direction de Horace Silver qui décide d'abandonner la formation The Jazz Messengers et il devient le leader. Depuis, il a produit durant les années 50, 60, 70, 80 et même 80 dans les années 90, tout début des années 90, les meilleurs jeunes musiciens de jazz. Parmi les meilleurs en tout cas, je crois qu'Art Blakey a été à la base de toutes les grandes vedettes du jazz pratiquement d'aujourd'hui. Et ça c'est important à souligner. C'est dommage que M. Art Blakey n'ait pas joué depuis les années 60 avec des musiciens aussi connus que lui. On connaît quand même un des meilleurs disques des années 80 en trio qui s'appelle The Magical Trio No. 1 avec un pianiste qu'il a sorti, M. James Williams, et un autre grand bassiste, mais qui vient lui de Pittsburgh comme M. Art Blakey et qui nous en avait parlé d'ailleurs. Il s'agit de M. Ray Brown. Mais je pense que le mieux c'est de repartir maintenant au Renaissance Club avec Freddie Hubbard, Curtis Fuller, Wayne Shorter, Cedar Walton, Jimmy Merritt et bien sûr Monsieur Art Blakey. Et nous allons écouter trois titres: Up Jump Spring, une composition de Freddie Hubbard, When Lights Are Low de Monsieur Benny Carter, et nous terminerons par une composition de Monsieur Cedar Walton qui s'intitule Mosaïque. À tout à l'heure donc.

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1: Salut, c'est Louis-Denis pour British Connection. Aujourd'hui, je vais vous parler de mon dernier livre, sorti il y a quelques mois chez Camion Blanc, qui s'intitule « Le cinéma de genre italien, comme vous ne l'avez jamais entendu ». Dans ce livre, je vous propose de mieux connaître 250 compositeurs italiens, dont beaucoup sont restés jusqu'à aujourd'hui dans le relatif anonymat. C'est aussi l'occasion de découvrir ou de redécouvrir 1500 films et surtout 1000 bandes originales qui sont chacune assorties d'une cote d'intérêt. J'y reviendrai un peu plus loin dans cette présentation. Et bien sûr, la première question à laquelle je dois répondre de manière préliminaire est comment m'est venue l'idée d'écrire ce livre. En fait, cela faisait de nombreuses années que j'avais envie d'en savoir plus sur les compositeurs italiens qui avaient œuvré dans le cinéma de genre en Italie, notamment pendant la vingtaine d'années couvrant les 60s et les 70s. C'est une période qui m'a toujours semblé avoir produit beaucoup de super musiques de films et j'ai toujours pensé qu'elle méritait de s'intéresser à leurs auteurs. J'ai donc cherché pendant longtemps dans les livres sur le cinéma et sur la musique de film, mais pour toujours retomber sur les mêmes noms de compositeurs, à côté des Bernard Herrmann, Hans Zimmer, John Williams, Jerry Goldsmith, John Barry, Alan Silvestri ou Danny Elfman. Les seuls Italiens cités étaient en général Ennio Morricone et Nino Rota. Je tombais parfois, il est vrai, sur quelques phrases faisant allusion à Piccioni, Ortolani ou Trovaglioli, mais sans beaucoup d'informations et encore moins de présentations très complètes. Donc, comme je ne trouvais pas vraiment d'ouvrage recensant tous ces compositeurs qui m'intéressaient, à un moment, je me suis dit que j'allais faire moi-même le livre que je recherchais. Dans mon esprit, il s'agit

s'agissait non seulement de combler une lacune, mais aussi de remédier à ce qui ressemblait à une injustice. Et d'ailleurs, au passage, j'en profite pour rappeler que c'est sans doute paradoxalement le réalisateur américain Quentin Tarantino qui, à travers les bandes sonores de ses films, a réussi la meilleure œuvre de réhabilitation du compositeur italien de cette période, puisqu'on retrouve plusieurs de ses noms dans les bandes son de ses films, dont Ennio Morricone, mais aussi Stanlio Cipriani, Nora Orlandi, Franco Michelizzi, Pino Donaggio ou encore Armando Trovajoli. Je ne peux pas tous les citer ici, il y en a beaucoup en fait. Et la liste complète est dans le livre si cela vous intéresse. Avant de revenir plus en détail sur le contenu du livre, je dois préciser quelques notions importantes car elles constituent la trame de fond de ce livre et elles sont autant de clés de compréhension. Je vais donc vous parler synthétiquement du cinéma de genre italien, de ses liens avec les musiques de films et enfin de la période de référence choisie. Alors tout d'abord, le cinéma de genre italien, c'est quoi au juste? Disons-le tout de suite, même si les nombreuses rééditions de films mises sur le marché, en France notamment depuis quelques années, correspondent à un regain d'intérêt pour le cinéma bis italien, il reste toujours considéré comme un genre mineur, le plus souvent regardé de haut par les puristes du 7e art. Le cinéma de genre italien, c'est en fait des genres au pluriel. On peut citer, pour les plus connus, le Mondo, le Western Spaghetti, le Giallo, le Poliziotesco, le cinéma d'horreur, ou encore la comédie érotique à l'italienne avec ses nombreuses déclinaisons qui mettent en scène des infirmières, des bonnes sœurs ou encore des sauvageonnes, de préférence métisses et évidemment des nudistes. Tout cet écosystème de filons constitue le cinéma de genre, fréquemment estampillé bis à l'italienne ou encore appelé cinéma d'exploitation. C'est d'ailleurs pour cette raison que ces trois dénominations sont utilisées dans le livre. Souvent mis en opposition frontale avec le cinéma d'auteur, le cinéma de genre correspond en fait à cette idée diffuse d'un mouvement culturel, populaire, représentatif d'une époque, un cinéma de seconde zone en quelque sorte, qui permettait au public de trouver sa dose de frissons et de transgressions. Parce que l'idée de base du cinéma d'exploitation reste bien avant tout d'aller chercher les spectateurs sur le terrain des penchants, voire des perversions les plus primaires, mais aussi les plus génératrices de sensations fortes, que ce soit la violence, la domination, le sadisme, la fascination morbide, le gore, le fétichisme ou encore la pornographie. Le cinéma de genre italien ne vient pas de nulle part, il n'est pas apparu ex nihilo. Il faut en fait regarder du côté des États-Unis et à un moindre degré du cinéma anglais pour en retrouver les sources d'inspiration qui ont été, c'est vrai, le plus souvent dévoyées. Avec des moyens financiers limités, mais peut-être paradoxalement une plus grande liberté, le cinéma bis italien a ainsi repris certains filons du cinéma de genre américain. D'abord en les parodiant, puis très vite en leur donnant une identité propre, une couleur ritale si vous me permettez cette expression triviale. Là où certains critiques de l'époque y ont vu de simples exercices de copiage en moins bien, hein, ça c'est clair. Le western hollywoodien de John Ford ou de Raoul Walsh s'est alors métamorphosé en western spaghetti, transgressant au passage les règles bien établies du genre et en créant dans la foulée des héros au profil beaucoup moins binaire que leurs alter-ego américains. Dans le western à l'italienne, on se retrouve ainsi face à des personnages qui hésitent entre le bien et le mal, la bonté et la méchanceté, et qui passent assez facilement de la loyauté à la trahison. Quant au thriller américain de Fritz Lang et d'Alfred Hitchcock, il s'est transformé en Poliziotesco, une forme de cinéma policier plus outrancier. Pour ce qui concerne le cinéma d'horreur à Robert Wise, il est devenu une comédie d'épouvante à l'italienne, oscillant en permanence entre le gore et le kitsch. Et un nouveau genre est même apparu avec le giallo. Détourné du thriller, le giallo s'est imposé comme un cinéma parfois à la limite de l'ésotérisme, cumulant intrigues, mystères, meurtres, mise en scène macabre et tableaux érotiques, avec une bonne dose de terreur pour épicer le tout. Bien sûr, avec le temps, ces différents genres auront tendance à se diluer et à s'auto-parodier jusqu'à finir par disparaître pour certains sous-films. Profitant de la dynamique du grand cinéma d'auteur italien, représenté par Antonioni, Pasolini, Visconti et Fellini, sa branche populaire, en quelque sorte, le cinéma de genre, commence donc à vivre sa propre vie. D'abord dans son sillage, puis en s'en affranchissant quasi totalement, porté par un public qui est au rendez-vous dans les salles. Il en profite pour engranger des recettes qui lui donnent, au moins les premières années, une marge de manœuvre financière. La réalisation de films de genre connaît alors un rythme effréné, avec une moyenne de 240 longs-métrages produits par an. On ira même jusqu'à 300 films mis sur le marché pour les plus belles années. C'est à partir du milieu des années 70 que la courbe s'inversera nettement, avec encore malgré tout une moyenne de 150 nouveaux films par an projetés en salle. Pour la première capsule musicale, je vous propose de démarrer avec le thème d'un film au titre approprié pour cette émission, puisqu'il s'agit d'Italia a mano armata, Opération Jaguar en français,
un poliziotesco réalisé en 1976 par Mario Girolami, avec l'inévita Maurizio Merli dans le rôle du commissaire Petit. La musique est signée de Franco Michalizzi, également auteur de la BO de On l'appelle Trinity.

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1: Abordons maintenant les liens entre le cinéma de genre italien et les musiques de films. Dans ce contexte de surproduction que je viens d'évoquer, les compositeurs sont très sollicités. Certains deviennent carrément des staccanovistes du genre, avec 10 à 12 bandes son produites par an pour les plus prolifiques d'entre eux. Morricone fera même mieux d'ailleurs pendant quelques années. Même si ces musiciens confirmés ont alors l'habitude de passer sans difficulté du cinéma d'auteur au cinéma d'exploitation, le challenge est plutôt pour eux de composer des partitions présentant un niveau acceptable d'originalité. Mais, et la précision est assez amusante, ce n'est pas pour cela qu'ils vont se priver de recycler des motifs déjà utilisés par eux ou par d'autres. L'exercice va ainsi régulièrement jusqu'au plagiat, avec des réminiscences fréquentes de thèmes connus, que ce soit ceux de Shaft, de Papa was Rolling Stone, ou encore de Barretta, de Mission Impossible et de James Bond 007, bien sûr. Il faut en fait comprendre que cette forte demande en musique de film reste paradoxalement peu fructueuse pour les compositeurs. Beaucoup de productions cinématographiques italiennes de l'époque sont trop souvent dotées d'un budget plus que modeste pour la partie musicale. Et à de très rares exceptions, dont le giallo fait souvent partie, le soin accordé à la bande-son reste une préoccupation secondaire du producteur, voire du réalisateur, et le post-musique arrive largement en dernier dans le plan de financement type des films du cinéma d'exploitation italien de cette période. Alors non seulement on recycle tout va, comme je viens d'illustrer par quelques exemples marquants, mais en plus les conditions techniques d'enregistrement sont parfois proches de l'amateurisme, avec pour résultat des sources musicales mises sur bande qui s'avèrent régulièrement d'une qualité insuffisante pour permettre une édition discographique dans le commerce. Ce sera ainsi le cas pour la superbe partition écrite par Louis Bacalov pour La Victime désignée, un giallo tourné par Maurizio Lucchini en 1971, dont il faudra réenregistrer ensuite la musique pour permettre la sortie du 33 tours. On comprend alors mieux pourquoi l'industrie musicale de l'époque se contente le plus souvent de cantonner la musique de film à la sortie de quelques best-sellers, et 45 tours principalement, plus rarement des 33 tours, le plus souvent mal distribué en plus, mis à part évidemment les bandes originales à succès signées Ennio Morricone. Contrairement à ce que l'on peut imaginer aujourd'hui, les musiques composées par Nino Rota pour les films de Fellini par exemple, donc on ne parle pas de n'importe qui, eh bien ces musiques étaient souvent difficiles à trouver chez les disquaires. Pour le reste, de nombreuses bandes-sons n'étaient tout simplement pas commercialisées en fait. Alors si je vous donne autant de précisions sur cette industrie de la fabrication des musiques de films de l'époque, c'est que ça ne facilite pas le travail de recherche plusieurs dizaines d'années après. En plus, il faut bien le reconnaître, parmi la multitude de bandes originales produites, il est vrai que beaucoup présentent un intérêt limité. Mais il y a aussi, heureusement, beaucoup de perles qui demeurent encore aujourd'hui méconnues, souvent pour la simple raison qu'elles ont été associées à des films obscurs, dont l'anonymat a d'ailleurs souvent été mérité. Pour aller chercher la matière de ce livre, je n'ai donc pas eu d'autre solution que d'explorer méthodiquement le maquis des milliers de musiques de films s'étalant sur les deux décennies choisies, avec au final une ambition très claire, réussir à recenser l'ensemble du patrimoine musical du cinéma de genre italien entre 1964 et 1984. Cette période de 20 ans a produit certaines des plus belles bandes originales de ce type de cinéma. Mais il est temps maintenant pour moi de vous expliquer le pourquoi de ces années choisies comme borne de départ et d'arrivée. Alors on commence par 1964, évidemment. Deux raisons principales qui ont motivé mon choix de l'année 64 comme point de départ. Tout d'abord, c'est à peu près à ce moment-là que se produisent les premières inflexions repérables dans les bandes originales, permettant de détecter une évolution vers des rythmes à la mode, que ce soit le swing, le rock ou la beat-pop, mais avec aussi l'apparition de tonalités plus modernes. Cette mutation est largement favorisée par l'avènement d'une instrumentation renouvelée, et surtout électrifié, à commencer par la guitare, bien sûr, mais aussi par la basse, qui vient remplacer la contrebasse, et l'orgue, qui se substitue en partie au piano. Le jazz, qu'il soit encore présent avec ses sonorités big band, ou qu'il s'adapte avec sa conversion au easy listening, reste une valeur sûre et fait même parfaitement le lien entre ces deux univers musicaux, imposant sa légitimité dans l'un comme dans l'autre. Et puis c'est surtout en 1964 que sort Pour une poignée de dollars, réalisé par Sergio Leone, qui en profite pour créer un précédent en réécrivant tout simplement l'histoire du western. Mais ce film impose aussi un nouveau style musical avec la partition de Morricone, qu'il signe sous le pseudonyme de Leo Nichols. Même si le thème principal de la BO s'inspire à la marge de celui que Dimitri Tiomkin a composé en 1958 pour le Rio Bravo de Howard Hawks, Ennio Morricone crée une rupture autant esthétique que culturelle avec la tradition symphonique hollywoodienne du western américain. Cette œuvre va tout simplement révolutionner la façon de penser l'illustration musicale, mais aussi le design sonore au sens large, certains instruments ainsi pouvant faire office de bruiteur, certaines notes pouvant se substituer à la parole. Donc après le zoom de 1964, passons à 1984 maintenant. La période abordée dans le livre s'arrête effectivement en 1984. Il s'agit d'un choix un peu arbitraire, ça je peux le concevoir, mais qui se justifie factuellement par deux raisons. Une côté musique et une autre côté cinéma. Des raisons que je vais vous expliquer bien sûr. Alors côté musique d'abord. Pour ceux qui l'ont vécu, j'en fais partie, ils se rappellent que le paysage musical international du début des années 80 a subi des changements très importants. Après les arrivées du reggae et surtout du disco, qui datait déjà du milieu des années 70, d'autres vagues musicales ont déboulé, que ce soit la New Wave, suivie de la Cold Wave, mais aussi la musique électronique et le heavy metal anglo-saxon. Et évidemment, tous ces styles de musique, très différents en demeurant, sont venus s'imposer à des degrés divers dans les bandes son et ont remplacé de manière assez brutale le funk, la soul, les rythmes latinos, la pop psychédélique et même le jazz cette fois. C'est aussi au début des 80s que des avancées technologiques importantes sont venues révolutionner les sonorités des bandes son, avec notamment l'apparition des premiers synthétiseurs numériques polyphoniques, mais aussi des batteries et des percussions électroniques. Non seulement toute une palette de sons nouveaux a alors été mise à disposition des musiciens, mais les possibilités de combinaison de timbres et d'échantillons sont devenues subitement quasi infinies. Les sonorités synthétiques caractéristiques de cette période ont alors commencé à inonder les bandes originales avec plus ou moins de réussite. Car le corollaire à cette évolution technologique a été que de nombreux compositeurs ont alors adopté un mode de fonctionnement beaucoup plus simple, en prenant l'habitude de s'isoler dans leur studio personnel pour élaborer des musiques de films entièrement réalisées avec des synthétiseurs et des boîtes à rythme reliées à des ordinateurs, pour un résultat souvent cheap. Si on prend l'exemple du cinéma policier à l'italienne, les orchestrations funky à la Michelizzi qu'il caractérisait ont alors très souvent laissé la place à des nappes de synthé avec des habillages musicaux parfois très pauvres. Au final, après 1984, les sons typés 70s et a fortiori ceux qui pouvaient encore rappeler les 60s ont quasiment disparu de l'écosystème de la musique de film. Pour 1984, du côté cinéma maintenant, j'ai voulu choisir un symbole fort marquant la fin des deux décades évoquées dans le livre. Et en 1984, 20 ans après pour une poignée de dollars, les spectateurs découvrent dans les salles obscures « Il était une fois en Amérique », l'ultime collaboration entre Ennio Morricone et Sergio Leone. Alors qu'au même moment le cinéma d'exploitation italien est en train de sombrer, Sergio Leone sort lui par le haut avec ce film qui n'a plus du cinéma bis que ses références à l'Amérique et aux gangsters. Ce chef-d'œuvre des deux maîtres referme en beauté le cycle de l'exportation mondiale du cinéma populaire italien initié deux décennies plus tôt. Puisque nous avons parlé à plusieurs reprises d'Ennio Morricone, je vous propose d'écouter en deuxième extrait musical l'immense thème qu'il a composé pour Le Grand Silence, un western de 1968 tourné par Sergio Corbucci avec Klaus Kinski et Jean-Louis Trintignant au générique du film.

Ce livre parle bien sûr plus en détail des sujets que je viens de vous présenter rapidement, mais il est bien plus que cela. J'ai déjà évoqué le fait qu'il présente 250 compositeurs italiens et 1000 bandes originales. Pour italiens et 1000 bandes originales. Je vous donne quelques

si la période choisie pour le livre va de 1964 à 1984, j'ai quand même inclus quelques bandes originales supplémentaires, composées un peu avant ou un peu après, car cela faisait sens avec la bio du musicien. Pour certains compositeurs, je pense à Bacalov, Cipriani, Ortolani, Piccioni, Trovajoli, Miliani, l'abondance de bandes son de qualité produite m'a obligé à réaliser des arbitrages difficiles afin de conserver un nombre raisonnable de musiques de films proposées dans le livre. C'est aussi le cas, évidemment, pour Ennio Morricone. Alors, puisque nous en sommes au choix des soundtracks, il est probable que certains lecteurs seront frustrés de ne pas trouver telle ou telle bande originale parmi les sélections proposées dans le livre. De même, ils peuvent très bien ne pas être d'accord avec une notation. Je n'ai pas de problème avec ça, comme je l'ai déjà précisé, les notes qui apparaissent sont uniquement là pour signaler l'intérêt d'une mention. Cela reste donc par essence très subjectif. Pour finir, je tiens aussi à insister sur le fait que ce livre n'a pas été conçu uniquement pour les spécialistes de la musique de film. Il y a bien avant tout une vocation grand public. Tout cinéphile passionné doit, ainsi je l'espère, pouvoir disposer avec ce livre d'une sorte de cartographie lui permettant de s'y retrouver facilement dans ce dédale à la fois esthétique et musical du cinéma italien. Je peux vous dire par expérience que le jeu en vaut vraiment la chandelle. Voilà, j'espère que cette présentation vous aura donné envie d'en connaître un peu plus sur les musiques qui ont accompagné le cinéma de genre italien pendant ces deux très belles décennies. Je remercie Philippe de m'avoir ouvert un espace sur sa chaîne British Connection. Je vous dis à bientôt, peut-être à l'occasion de rencontres lors d'une conférence ou encore des salons où je suis présent. Pour terminer cette émission, je vous propose une dernière capsule musicale. J'ai voulu en profiter pour rendre hommage à Bruno Nicolai, compositeur émérite, chef d'orchestre et aussi bras droit d'Ennio Morricone, un homme discret qui a produit de superbes bons sons sans jamais connaître la gloire qu'il méritait. Donc voici le thème du film Les Rendez-vous de Satan, un giallo réalisé en 1972 par Giulio Carlino, un film qui me tient d'autant plus à cœur qu'il a été tourné à Gênes, une ville

0: coucher du soleil sur un air d'harmonica. 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
1: C'est la troisième partie fin de cette EP de la semaine. 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
1: Allez, dans cette dernière demi-heure, évidemment, série live, deux titres pour le prix d'un. On se retrouve dans un instant.
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1: Noir Désir, Tostaki, Paris La Cigale, mars 1993. Indochine, Paris-Bercy, février 1989.
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Automobile Club, ils étaient album de la semaine, et bien dans la dernière session de British Connection, à l'instant, le morceau Si Fae Moipsa, ils sont français, j'adore ce morceau. TV Sundays, Plastic Packing Tape.

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1: Et aujourd'hui, deux titres de Fugazi, Waiting Room et Do You Like Me?
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1: British Connection, oui, votre émission rock, c'est terminé pour aujourd'hui. On va se retrouver évidemment la semaine prochaine, ici même sur votre radio favorite, en forme et de bonne humeur. N'hésitez pas à passer par la page Facebook de l'émission ou m'envoyer un mail à britishconnectionemissionrock@gmail.com. Bonne semaine à toutes et à tous. Et en attendant, n'oubliez pas, British Connection, c'est votre émission rock qui passe ce qu'on n'entend pas sur les radios rock. Allez,

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Cheb Khaled et Safi Boutella dans un disque enregistré au mois de mai 88 à Paris également. Kouché, Khaled et Safi, deux des visages les plus urgents de la musique d'Algérie, réunissent ici les épices qu'il faut pour enfourcher l'époque. En ouvrant la musique aux dunes et au numérique, le rail, secret urbain, se module désormais parole mûre de l'Algérie, du cœur et de maintenant. Vous venez d'écouter le Clacamel, suivi de Kouché, Lella et Baroud. 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

Vous êtes sur l'écoute de Radio Zone 93,8 MHz avec le premier disque enregistré de Rai, Cheb Khaled et Safi Boutella Kouché. Les prochains thèmes, Cheba et Anana.

Joe King Rasco et la Corona sur Radio Zone 93,8 MHz. Le disque s'appelle Bandido Rock, avec plusieurs thèmes familiers aux auditeurs et auditrices de Radio Zone, j'imagine. Le premier, c'est Banana. C'est un thème de la côte atlantique du Nicaragua. Voilà comment on fait évoluer la politique dans un pays comme les États-Unis. Joe King Carrasco, c'est un des rois du Tex-Mex. Les prochains thèmes, Chicano Town et Dame to Nook Nook. Fuera Yankee, fuera du courage aux États-Unis pour dire ça.

Vous êtes bien sûr à l'écoute de Radio Zone 93,8 MHz. Notre numéro de téléphone, le 5040-5141-023 depuis la Suzoisine. Nous présentons un disque Bandido Rock par les Joaquin Carrasco et Las Coronas. C'est très rare aux États-Unis d'avoir un groupe qui s'élève et sa voix en faveur de la révolution nicaraguayenne. Et la preuve, voici les trois prochains morceaux. Bandido Rock, dédié à cette crapule de Reagan, sûrement. Arriba Sandino, Hey Gringo, no pasarán.

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Pour finir l'émission, encore deux thèmes du disque de Joaquin Carrasco et Las Coronas, Bandido Rock, enregistré en 87 à Houston, au Texas, Juarez y Zapata et Pachuco Hop.

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1: Vous êtes à l'écoute de Radio Zone 93,8 MHz. Dans un instant, à la suite de notre programme, avec Artis et Bajan from Films, c'est-à-dire des musiques de films indiens exceptionnelles que nous passons sur Radio Zone, bien sûr. Notre téléphone, le 04 50 40 51 41 0033 depuis la Suisse voisine. Bonne écoute au micro, Jean Pellichon.

Tic de film sur Radio Zone avec artistes et Bajans. C'était des musiques de films principalement indiens sur Radio Zone 93,8 MHz. Voilà donc notre téléphone aussi 04 50 40 51 41 00 33 depuis la Suisse voisine. Vous pouvez nous joindre. C'est votre pression, bien sûr, de dire un petit peu ce que vous en pensez. Et puis, bien sûr, laissez aussi vos suggestions et vos informations. Dans un instant, la suite de notre programme au micro Jean Pellichon.

Vous êtes sur Radio Zone 93,8 MHz dans l'émission spéciale concert de jazz. Ce soir, nous sommes au Renaissance Club de Hollywood en mars 1962 pour y écouter Monsieur Art Blakey et les Jazz Messengers. Art Blakey, bien sûr, à la batterie. Freddie Hubbard à la trompette, Curtis Fuller en trombone, Wayne Shorter au ténor, Cedar Walton au piano et Monsieur Jimmy Merritt à la contrebasse. Et nous avons pu entendre quatre titres. Three Blind Mice, une composition et un arrangement du tromboniste Monsieur Curtis Fuller. Blue Moon, une composition de Richard Rodgers et Monsieur Hart. That Old Feeling, une composition de Sammy Fain. Sammy Fain qui a fait beaucoup de compositions pour Monsieur Walt Disney, ça peu de gens le savent. Et puis nous avons terminé par une composition et un arrangement du pianiste Monsieur Cedar Walton qui s'intitule Plexis. C'était absolument extraordinaire. Art Blakey était né donc à Pittsburgh en Pennsylvanie le 11 octobre 1917 et non pas 1919 comme beaucoup de gens le pensent. En 1936, il laisse la mine et l'aciérie pour entrer dans l'orchestre de Fletcher Anderson, puis en 1940, il accompagne Mary Lou Williams. Il joue avec Thelonious Monk dans les années 40 et bien sûr devient l'un des pionniers du bebop. Tout cela, bien sûr, il le restera jusqu'à la fin de sa vie. En 1949, il joue chez Lucky Millinder. En 1951-53, il joue dans le quartet de Billy DeFranco. Ensuite, il joue avec Miles Davis et Fats Navarro dans les 17 Messengers. Il forme un premier groupe en 1954 qui s'appelle

sens de Jazz Messengers, il devient le leader. Depuis, il a produit durant les années 50, 60, 70, 80 et même 80, dans les années 90, tout début des années 90, les meilleurs jeunes musiciens de jazz. Parmi les meilleurs, en tout cas, je crois que Art Blakey a été à la base de toutes les grandes vedettes du jazz pratiquement d'aujourd'hui. Et ça, c'est important à souligner. C'est dommage que M. Art Blakey n'ait pas joué depuis les années 60 avec des musiciens aussi connus que lui. On connaît quand même un des meilleurs disques des années 80 en trio qui s'appelle The Magical Trio No. 1 avec un pianiste qu'il a sorti, M. James Williams, et un autre grand bassiste, mais qui vient lui de Pittsburgh comme M. Art Blakey et qui nous en avait parlé d'ailleurs. Il s'agit de M. Ray Brown. Mais je pense que le mieux, c'est de repartir maintenant au Renaissance Club avec Freddie Hubbard, Curtis Fuller, Wayne Shorter, Ceda Walton, Jimmy Merritt et bien sûr M. Art Blakey. Et nous allons écouter trois titres. Up Jump Spring, une composition de Freddie Hubbard, When Lights Are Low de M. Benny Carter et nous terminerons par une composition de M. Ceda Walton qui s'intitule Mosaïque. Alors donc...

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1: Salut, c'est Louis-Denis pour British Connection. Aujourd'hui, je vais vous parler de mon dernier livre, sorti il y a quelques mois chez Camion Blanc, qui s'intitule « Le cinéma de genre italien, comme vous ne l'avez jamais entendu ». Dans ce livre, je vous propose de mieux connaître 250 compositeurs italiens, dont beaucoup sont restés jusqu'à aujourd'hui dans leur relatif anonymat. C'est aussi l'occasion de découvrir ou de redécouvrir 1500 films et surtout 1000 bandes originales, qui sont chacune assorties d'une cote d'intérêt. J'y reviendrai un peu plus loin dans cette présentation. Et bien sûr, la première question à laquelle je dois répondre de manière préliminaire est « Comment m'est venue l'idée d'écrire ce livre ?» En fait, cela faisait de nombreuses années que j'avais envie d'en savoir plus sur les compositeurs italiens qui avaient œuvré dans le cinéma de genre en Italie, notamment pendant la vingtaine d'années couvrant les 60s et les 70s. C'est une période qui m'a toujours semblé avoir produit beaucoup de super musique de films et j'ai toujours pensé qu'elle méritait de s'intéresser à leurs auteurs. J'ai donc cherché pendant longtemps dans les livres sur le cinéma et sur la musique de film, mais pour toujours retomber sur les mêmes noms de compositeurs, à côté des Bernard Herrmann, Hans Zimmer, John Williams, Jerry Goldsmith, John Barry, Alan Silvestri ou Danny Elfman. Les seuls Italiens cités étaient en général Ennio Morricone et Nino Rota. Je tombais parfois, il est vrai, sur quelques phrases faisant allusion à Piccioni, Ortolani ou Trovaglioli, mais sans beaucoup d'informations et encore moins de présentations très complètes. Donc, comme je ne trouvais pas vraiment d'ouvrage recensant tous ces compositeurs qui m'intéressaient, à un moment, je me suis dit que j'allais faire moi-même le livre que je recherchais. Dans mon esprit, il s'agissait non seulement de combler une lacune, mais aussi de remédier à ce qui ressemblait à une injustice. Et d'ailleurs, au passage, j'en profite pour rappeler que c'est sans doute paradoxalement le réalisateur américain Quentin Tarantino qui, à travers les bandes sonores de ses films, a réussi la meilleure œuvre de réhabilitation des compositeurs italiens de cette période. Puisqu'on retrouve plusieurs de ces noms dans les bandes sons de ses films, dont Ennio Morricone, mais aussi Stelvio Cipriani, Nora Orlandi, Franco Michelizzi, Pino Donaggio ou encore Armando Trovaglioli. Je ne peux pas tous les citer ici, il y en a beaucoup en fait. Et la liste complète est dans le livre si cela vous intéresse. Avant de revenir plus en détail sur le contenu du livre, je dois préciser quelques notions importantes car elles constituent la trame de fond de ce livre et elles sont autant de clés de compréhension. Je vais donc vous parler synthétiquement du cinéma de genre italien, de ses liens avec les musiques de films et enfin de la période de référence choisie. Alors tout d'abord, le cinéma de genre italien, c'est quoi au juste? Disons-le tout de suite, même si les nombreuses rééditions de films mises sur le marché, en France notamment depuis quelques années, correspondent à un regain d'intérêt pour le cinéma bis italien, il reste toujours considéré comme un genre mineur, le plus souvent regardé de haut par les puristes du 7e art. Le cinéma de genre italien, c'est en fait des genres au pluriel. On peut citer, pour les plus connus, le mondo, le western spaghetti, le giallo, le poliziotesco, le cinéma d'horreur, ou encore la comédie érotique à l'italienne.

Italienne, avec ses nombreuses déclinaisons qui mettent en scène des infirmières, des bonnes sœurs ou encore des sauvages jaunes, de préférence métisses et évidemment des nudistes. Tout cet écosystème de filons constitue le cinéma de genre, fréquemment estampillé bis à l'italienne ou encore appelé cinéma d'exploitation. C'est d'ailleurs pour cette raison que ces trois dénominations sont utilisées dans les livres. Souvent mis en opposition frontale avec le cinéma d'auteur, le cinéma de genre correspond en fait à cette idée diffuse d'un mouvement culturel, populaire, représentatif d'une époque, un cinéma de seconde zone en quelque sorte, qui permettait au public de trouver sa dose de frissons et de transgressions. Parce que l'idée de base du cinéma d'exploitation reste bien avant tout d'aller chercher les spectateurs sur le terrain des penchants, voire des perversions les plus primaires, mais aussi les plus génératrices de sensations fortes, que ce soit la violence, la domination, le sadisme, la fascination morbide, le gore, le fétichisme ou encore la pornographie. Le cinéma de genre italien ne vient pas de nulle part, il n'est pas apparu ex nihilo. Il faut en fait regarder du côté des États-Unis et à un moindre degré du cinéma anglais pour en retrouver les sources d'inspiration qui ont été, c'est vrai, le plus souvent dévoyées. Avec des moyens financiers limités, mais peut-être paradoxalement une plus grande liberté, le cinéma bis italien a ainsi repris certains filons du cinéma de genre américain. D'abord en les parodiant, puis très vite en leur donnant une identité propre, une couleur ritale si vous me permettez cette expression triviale. Là où certains critiques de l'époque y ont vu de simples exercices de copiage en moins bien, hein, ça c'est clair. Le western hollywoodien de John Ford ou de Raoul Walsh s'est alors métamorphosé en western spaghetti, transgressant au passage les règles bien établies du genre et en créant dans la foulée des héros au profil beaucoup moins binaire que leurs alter-ego américains. Dans le western à l'italienne, on se retrouve ainsi face à des personnages qui hésitent entre le bien et le mal, la bonté et la méchanceté, et qui passent assez facilement de la loyauté à la trahison. Quant au thriller américain de Fritz Lang et d'Alfred Hitchcock, il s'est transformé en poliziotesco, une forme de cinéma policier plus outrancier. Pour ce qui concerne le cinéma d'horreur à Robert Wise, il est devenu une comédie d'épouvante à l'italienne, oscillant en permanence entre le gore et le kitsch. Et un nouveau genre est même apparu avec le giallo. Détourné du thriller, le giallo s'est imposé comme un cinéma parfois à la limite de l'ésotérisme, cumulant intrigues, mystères, meurtres, mise en scène macabre et tableau érotique, avec une bonne dose de terreur pour épicer le tout. Bien sûr, avec le temps, ces différents genres auront tendance à se diluer et à s'auto-parodier jusqu'à finir par disparaître pour certains sous-films. Profitant de la dynamique du grand cinéma d'auteur italien, représenté par Antonioni, Pasolini, Visconti et Fellini, sa branche populaire, en quelque sorte, le cinéma de genre, commence donc à vivre sa propre vie. D'abord dans son sillage, puis en s'en affranchissant quasi totalement, porté par un public qui est au rendez-vous dans les salles. Il en profite pour engranger des recettes qui lui donnent, au moins les premières années, une marge de manœuvre financière. La réalisation de films de genre connaît alors un rythme effréné, avec une moyenne de 240 longs-métrages produits par an. On ira même jusqu'à 300 films mis sur le marché pour les plus belles années. C'est à partir du milieu des années 70 que la courbe s'inversera nettement, avec encore malgré tout une moyenne de 150 nouveaux films par an projetés en salle. Pour la première capsule musicale, je vous propose de démarrer avec le thème d'un film au titre approprié pour cette émission, puisqu'il s'agit d'Italia a mano armata, Opération Jaguar en français, un poliziotesco réalisé en 1976 par Mario Girolami, avec l'inévitable Maurizio Merli dans le rôle du commissaire Betty. La musique est signée de Franco Michalizzi, également auteur de la BO de On l'appelle Trinità.

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1: Abordons maintenant les liens entre le cinéma de genre italien et les musiques de films. Dans ce contexte de surproduction que je viens d'évoquer, les compositeurs sont très sollicités. Certains deviennent carrément des staccanovistes du genre, avec 10 à 12 bandes son produites par an pour les plus prolifiques d'entre eux. Morricone fera même mieux d'ailleurs pendant quelques années. Même si ces musiciens confirmés ont alors l'habitude de passer sans difficulté du cinéma d'auteur au cinéma d'exploitation, le challenge est plutôt pour eux de composer des partitions présentant un niveau acceptable d'originalité. Mais, et la précision est assez amusante, ce n'est pas pour cela qu'ils vont se priver de recycler des motifs déjà utilisés par eux ou par d'autres. L'exercice va ainsi régulièrement jusqu'au plagiat, avec des réminiscences fréquentes de thèmes connus, que ce soit ceux de Shaft, de Papa was Rolling Stone, ou encore de Barretta, de Mission Impossible et de James Bond 007, bien sûr. Cette forte demande en musique de film reste paradoxalement peu fructueuse pour les compositeurs. Beaucoup de productions cinématographiques italiennes de l'époque sont trop souvent dotées d'un budget plus que modeste pour la partie musicale. Et à de très rares exceptions, dont le giallo fait souvent partie, le soin accordé à la bande-son reste une préoccupation secondaire du producteur, voire du réalisateur, et le post-musique arrive largement en dernier dans le plan de financement type des films du cinéma d'exploitation italien de cette période. Alors non seulement on recycle tout va, comme je viens de l'illustrer par quelques exemples marquants, mais en plus les conditions techniques d'enregistrement sont parfois proches de l'amateurisme, avec pour résultat des sources musicales mises sur bande qui s'avèrent régulièrement d'une qualité insuffisante pour permettre une édition discographique dans le commerce. Ce sera ainsi le cas pour la superbe partition écrite par Louis Bacalov pour La Victime Désignée, un giallo tourné par Maurizio Lucchini en 1971, dont il faudra réenregistrer ensuite la musique pour permettre la sortie du 33 tours. On comprend alors mieux pourquoi l'industrie musicale de l'époque se contente le plus souvent de cantonner la musique de film à la sortie de quelques best-sellers, et 45 tours principalement, plus rarement des 33 tours, le plus souvent mal distribués.

attribué en plus, mis à part évidemment les bandes originales à succès signées Ennio Morricone. Contrairement à ce que l'on peut imaginer aujourd'hui, les musiques composées par Nino Rota pour les films de Fellini, par exemple, donc on ne parle pas de n'importe qui, eh bien ces musiques étaient souvent difficiles à trouver chez les disquaires. Pour le reste, de nombreuses bandes-sons n'étaient tout simplement pas commercialisées en fait. Alors si je vous donne autant de précisions sur cette industrie de la fabrication des musiques de films de l'époque, c'est que ça ne facilite pas le travail de recherche plusieurs dizaines d'années après. En plus, il faut bien le reconnaître, parmi la multitude de bandes originales produites, il est vrai que beaucoup présentent un intérêt limité. Mais il y a aussi, heureusement, beaucoup de perles qui demeurent encore aujourd'hui méconnues, souvent pour la simple raison qu'elles ont été associées à des films obscurs, dont l'anonymat a d'ailleurs souvent été mérité. Pour aller chercher la matière de ce livre, je n'ai donc pas eu d'autre solution que d'explorer méthodiquement le maquis des milliers de musiques de films s'étalant sur les deux décennies choisies, avec au final une ambition très claire: réussir à recenser l'ensemble du patrimoine musical du cinéma de genre italien entre 1964 et 1984. Cette période de 20 ans a produit certaines des plus belles bandes originales de ce type de cinéma. Mais il est temps maintenant pour moi de vous expliquer le pourquoi de ces années choisies comme borne de départ et d'arrivée. Alors on commence par 1964, évidemment. Deux raisons principales qui ont motivé mon choix de l'année 64 comme point de départ. Tout d'abord, c'est à peu près à ce moment-là que se produisent les premières inflexions repérables dans les bandes originales, permettant de détecter une évolution vers des rythmes à la mode, que ce soit le swing, le rock ou la beat pop, mais avec aussi l'apparition de tonalités plus modernes. Cette mutation est largement favorisée par l'avènement d'une instrumentation renouvelée et surtout électrifiée, à commencer par la guitare, bien sûr, mais aussi par la basse, qui vient remplacer la contrebasse, et l'orgue, qui se substitue en partie au piano. Le jazz, qu'il soit encore présent avec ses sonorités big band ou qu'il s'adapte avec sa conversion au easy listening, reste une valeur sûre et fait même parfaitement le lien entre ces deux univers musicaux, imposant sa légitimité dans l'un comme dans l'autre. Et puis c'est surtout en 1964 que sort Pour une poignée de dollars, réalisé par Sergio Leone, qui en profite pour créer un précédent en réécrivant tout simplement l'histoire du western. Mais ce film impose aussi un nouveau style musical avec la partition de Morricone, qu'il signe sous le pseudonyme de Leo Nichols. Même si le thème principal de l'ABO s'inspire à la marge de celui que Dimitri Tiomkin a composé en 1958 pour le Rio Bravo de Ward Oaks, Ennio Morricone crée une rupture autant esthétique que culturelle avec la tradition symphonique hollywoodienne du western américain. Cette œuvre va tout simplement révolutionner la façon de penser l'illustration musicale, mais aussi le design sonore au sens large, certains instruments ainsi pouvant faire office de bruiteur, certaines notes pouvant se substituer à la parole. Donc après le zoom de 1964, passons à 1984 maintenant. La période abordée dans le livre s'arrête effectivement en 1984. Il s'agit d'un choix un peu arbitraire, ça je peux le concevoir, mais qui se justifie factuellement par deux raisons, une côté musique et une autre côté cinéma, des raisons que je vais vous expliquer bien sûr. Alors côté musique d'abord. Pour ceux qui l'ont vécu, j'en fais partie, ils se rappellent que le paysage musical international du début des années 80 a subi des changements très importants. Après les arrivées du reggae et surtout du disco, qui dataient déjà du milieu des années 70, d'autres vagues musicales ont déboulé, que ce soit la New Wave, suivie de la Cold Wave, mais aussi la musique électronique et le heavy metal anglo-saxon. Et évidemment, tous ces styles de musique, très différents en demeurant, sont venus s'imposer à des degrés divers dans les bandes son et ont remplacé de manière assez brutale le funk, la soul, les rythmes latinos, la pop psychédélique et même le jazz cette fois. C'est aussi au début des 80s que des avancées technologiques importantes sont venues révolutionner les sonorités des bandes son, avec notamment l'apparition des premiers synthétiseurs numériques polyphoniques, mais aussi des batteries et des percussions électroniques. Non seulement toute une palette de sons nouveaux a alors été mise à disposition des musiciens, mais les possibilités de combinaison de timbres et d'échantillons sont devenues subitement quasi infinies. Les sonorités synthétiques caractéristiques de cette période ont alors commencé à inonder les bandes originales avec plus ou moins de réussite. Car le corollaire à cette évolution technologique a été que de nombreux compositeurs ont alors adopté un mode de fonctionnement beaucoup plus simple, en prenant l'habitude de s'isoler dans leur studio personnel pour élaborer des musiques de films entièrement réalisées avec des synthétiseurs et des boîtes à rythme reliées à des ordinateurs, pour un résultat souvent cheap. Si on prend l'exemple du cinéma policier à l'italienne, les orchestrations funky à la Michalizzi qu'il caractérisait ont alors très souvent laissé la place à des nappes de synthé avec des habillages musicaux parfois très pauvres,
Au final, après 1984, les sons typés 70s et a fortiori ceux qui pouvaient encore rappeler les 60s ont quasiment disparu de l'écosystème de la musique de film. Pour 1984, du côté cinéma maintenant, j'ai voulu choisir un symbole fort marquant la fin des deux décades évoquées dans le livre. Et en 1984, 20 ans après pour une poignée de dollars, les spectateurs découvrent dans les salles obscures « Il était une fois en Amérique », l'ultime collaboration entre Ennio Morricone et Sergio Leone. Alors qu'au même moment, le cinéma d'exploitation italien est en train de sombrer, Sergio Leone sort, lui, par le haut, avec ce film qui n'a plus du cinéma bis que ses références à l'Amérique et aux gangsters. Ce chef-d'œuvre des deux maîtres referme en beauté le cycle de l'exportation mondiale du cinéma populaire italien, initié deux décennies plus tôt. Puisque nous avons parlé à plusieurs reprises d'Ennio Morricone, je vous propose d'écouter en deuxième extrait musical l'immense thème qu'il a composé pour Le Grand Silence, un western de 1968 tourné par Sergio Corbucci avec Klaus Kinski et Jean-Louis Trintignant au générique du film.

Ce livre parle bien sûr plus en détail des sujets que je viens de vous présenter rapidement, mais il est bien plus que cela. J'ai déjà évoqué le fait qu'il présente 250 compositeurs italiens et 1000 bandes originales. Je vous donne quelques précisions là-dessus. Pour ce qui concerne les compositeurs, à chaque nom correspond une biographie volontairement synthétique. J'ai en effet dû faire des choix de manière à ce que ce guide puisse faire tenir dans un volume contenu tous les musiciens recensés, mais pour également laisser un espace suffisant permettant de lister leurs bandes originales et essentielles. Concernant justement les musiques produites par ces compositeurs, je propose une sélection de leurs bandes son. Elles sont chacune accompagnées d'une cotation. Le système d'évaluation est volontairement très simple, avec 1 à 3 étoiles, ce qui permet de donner plus une indication de leur degré d'intérêt qu'une véritable note en fait. Alors si la période choisie pour le livre va de 1964 à 1984, j'ai quand même inclus quelques bandes originales supplémentaires, composées un peu avant ou un peu après, car cela faisait sens avec la bio du musicien. Pour certains compositeurs, je pense à Bacalov, Cipriani, Ortolani, Piccioni, Trovajoli ou Miani, l'abondance de bandes son de qualité produite m'a obligé à réaliser des arbitrages difficiles afin de conserver un nombre raisonnable de musiques de films proposées dans le livre. C'est aussi le cas évidemment pour Ennio Morricone. Alors, puisque nous en sommes au choix des soundtracks, il est probable que certains lecteurs seront frustrés de ne pas trouver telle ou telle bande originale parmi les sélections proposées dans le livre. De même, ils peuvent très bien ne pas être d'accord avec une notation. Je n'ai pas de problème avec ça, comme je l'ai déjà précisé, les notes qui apparaissent sont uniquement là pour signaler l'intérêt d'une mention. Cela reste donc par essence très subjectif. Pour finir, je tiens aussi à insister sur le fait que ce livre n'a pas été conçu uniquement pour les spécialistes de la musique de film. Il y a bien avant tout une vocation grand public. Tout cinéphile passionné doit, ainsi je l'espère, pouvoir disposer avec ce livre d'une sorte de cartographie lui permettant de s'y retrouver facilement dans ce dédale à la fois esthétique et musical du cinéma italien. Je peux vous dire par expérience que le jeu en vaut vraiment la chandelle. Voilà, j'espère que cette présentation vous aura donné envie d'en connaître un peu plus sur les musiques qui ont accompagné le cinéma de genre italien pendant ces deux très belles décennies. Je remercie Philippe de m'avoir ouvert un espace sur sa chaîne British Connection. Je vous dis à bientôt, peut-être à l'occasion de rencontres lors de mes conférences ou encore des salons où je suis présent. Pour terminer cette émission, je vous propose une dernière capsule musicale. J'ai voulu en profiter pour rendre hommage à Bruno Nicolai, compositeur émérite, chef d'orchestre, mais aussi bras droit d'Ennio Morricone, un homme discret qui a produit de superbes bandes son sans jamais connaître la gloire qu'il méritait. Donc voici le thème du film Les Rendez-vous de Satan, un giallo réalisé en 1972 par Giulio Carlino, un film qui me tient d'autant plus à cœur qu'il a été tourné à Gênes, une ville qui m'est très chère.

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1: C'est la troisième partie et fin de cette EP de la semaine. Il s'appelle Flipper. L'EP élastique, retrouvez-les sur tous les réseaux et sur Bandcamp.
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1: Allez, dans cette dernière demi-heure, évidemment, série live, deux titres pour le prix d'un. On se retrouve dans un instant.
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1: Noir Désir, Tostaki, Paris La Cigale, mars 1993. Indochine, Paris-Bercy, février 1989.
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Automobile Club, ils étaient album de la semaine, et bien dans la dernière session de British Connection, à l'instant, le morceau Si Fae Movi, ça, ils sont français, j'adore ce morceau. TV Sundays, Plastic Packing Tape.

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1: Et aujourd'hui, deux titres de Fugazi, Waiting Room et Do You Like Me?
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Oui, votre émission rock, c'est terminé pour aujourd'hui. On va se retrouver évidemment la semaine prochaine, ici même sur votre radio favorite, en forme et de bonne humeur. N'hésitez pas à passer par la page Facebook de l'émission ou m'envoyer un mail à britishconnectionemissionrock@gmail.com. Bonne semaine à toutes et à tous. Et en attendant, n'oubliez pas, British Connection, c'est votre émission rock qui passe ce qu'on n'entend pas sur les radios rock. Allez.

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Cheb Khaled et Safi Boutella dans un disque enregistré au mois de mai 88 à Paris également, Koutché. Khaled et Safi, deux des visages les plus urgents de la musique d'Algérie, réunissent ici les épices qu'il faut pour enfourcher l'époque. En ouvrant la musique aux dunes et au numérique, le rail, secret urbain, se module désormais parole mûre de l'Algérie, du cœur et de maintenant. Vous venez d'écouter le Clacamel, suivi de Koutché, Lella et Baroud. 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

Vous êtes sur l'écoute de Radio Zone 93,8 MHz avec le premier disque enregistré de Rai, Cheb Khaled et Safi Boutella Kouché. Les prochains thèmes, Cheba et Anana.

Joe King Rasco et la Corona sur Radio Zone 93,8 MHz. Le disque s'appelle Bandido Rock, avec plusieurs thèmes familiers aux auditeurs et auditrices de Radio Zone, j'imagine. Le premier, c'est Banana. C'est un thème de la côte atlantique du Nicaragua. Voilà comment on fait évoluer la politique dans un pays comme les États-Unis. Joe King Carrasco, c'est un des rois du Tex-Mex. Les prochains thèmes, Chicano Town et Dame Tu Nuk Nuk et Fuera Yankee. Il faut avoir du courage aux États-Unis pour dire ça.

Vous êtes bien sûr à l'écoute de Radio Zone 93,8 MHz. Notre numéro de téléphone, le 5040-5141-023 depuis la Suzoisine. Nous présentons un disque Bandido Rock par les Joaquin Carrasco et Las Coronas. C'est très rare aux États-Unis d'avoir un groupe qui s'élève et sa voix en faveur de la révolution nicaraguayenne. Et la preuve, voici les trois prochains morceaux. Bandido Rock, dédié à cette crapule de Reagan, sûrement. Arriba Sandino, Hey Gringo, no pasarán.

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Pour finir l'émission, encore deux thèmes du disque de Joaquin Carrasco et Las Coronas, Bandido Rock, enregistré en 87 à Houston, au Texas, Juarez y Zapata et Pachuco Hop.

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1: Vous êtes à l'écoute de Radio Zone 93,8 MHz. Dans un instant, la suite de notre programme avec Artis et Bajan from Films, c'est-à-dire des musiques de films indiens exceptionnelles que nous passons sur Radio Zone, bien sûr. Notre téléphone est 04 50 40 51 41 00 33 depuis la Suisse voisine. Bonne écoute au micro, Jean Pellichon.

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8: Bonjour, bonjour, bonjour, bonjour, bienvenue dans ce tout nouvel épisode de Chansonmania. Un épisode tout neuf que l'on déballe ensemble pour faire un tour du côté des nouveautés, des sorties d'albums, sans oublier aussi certains titres plus anciens que l'on peut peut-être fredonner ensemble. Au cœur de l'émission, une belle rencontre, la belle rencontre aujourd'hui, c'est avec François Stahl qui vient de sortir son tout nouvel album.
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8: François Stahl est avec nous en interview et bien sûr en chanson dans une petite quinzaine de minutes. Chansonmania épisode 507, c'est parti.

Après la sortie remarquée de son premier album, Le Vent Décide, et pas mal de premières parties, on peut citer Cœur de Pirate, Kali, Malik Judy ou encore Mathieu Bogarts, nous retrouvons avec plaisir Adèle Coyo avec ce nouvel EP, Sirène, sorti le 24 octobre. Tu retrouves Adèle Coyo sur ses réseaux sociaux et sur le site adèlecoyo.fr. Tu retrouves là-dessus plein d'infos, des vidéos et notamment aussi les dates de concert. Et c'est tellement important d'aller voir les artistes sur scène. Après le titre de passage que l'on vient d'écouter, voici Les Yeux de ma mère.

Toi jamais est le premier single de Oria. Premier single et déjà plus de 180 millions de vues sur les réseaux sociaux en seulement quelques semaines. Bercée par la chanson française dès son plus jeune âge, elle puise aussi son inspiration dans la musique méditerranéenne. Sur ce single, reprise du titre de Sylvie Vartan, Oria amène modernité et aussi sa propre sensibilité. Tu peux retrouver Oria sur tous ses réseaux sociaux. Nous sommes maintenant avec François Stahl, tout d'abord en chanson, et nous discutons ensemble juste après.

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0: Nous sommes avec l'auteur, compositeur, interprète François Stahl à l'occasion de la sortie de l'album Avant la brûlure, dispo depuis le 11 octobre. À genoux, c'est le titre que nous venons d'écouter. Pour en découvrir plus, beaucoup plus, eh bien nous parlons avec François Stahl. Salut François.
1: Salut. Bonjour.
0: Alors, je suis très heureux de te retrouver dans Chansomania parce qu'on s'était croisés il y a pas mal d'années déjà. Comment ça va là quand on sort un nouvel album comme ça là, c'est l'actu toute chaude du moment.
1: Bah écoute, ça va, c'est à la fois un plaisir absolu puisque on arrive après au moment où on présente aux gens, à notre public le travail, et en même temps, c'est un moment où un petit peu inquiétant parce que comment ça va se passer, est-ce que ça va plaire. Bon, en soi, en tant qu'artiste, on assume ce qu'on fait, mais c'est pour pouvoir avoir le plaisir d'aller vers les gens, il faut évidemment qu'on trouve une certaine résonance, voilà.
0: Et la résonance, là, tu la trouves, et en tout cas, tu as eu des retours, parce que l'album est sorti là récemment, c'était le 11 octobre, la sortie, le concert sorti au Pan Piper à Paris, c'était l'événement, comment ça s'est passé?
1: Ah, écoute, franchement, c'était inespéré, c'était assez merveilleux. Le public était au rendez-vous, j'ai évidemment tous les gens qui me suivent qui sont venus, j'ai eu même une standing ovation à la fin, enfin les gens debout, donc il s'est vraiment passé quelque chose entre les gens, moi et cet album et les musiciens bien sûr, et j'ai que des retours dithyrambiques, donc écoute, je reste évidemment très très calme, mais c'est assez merveilleux des moments comme cela. On les emporte avec nous, quoi.
0: Ah oui oui, j'imagine. Et puis habitué des scènes, j'allais dire parisiennes, parce que là c'était le Pan Piper, mais t'as eu l'occasion de faire l'Olympia plusieurs fois aussi, je crois.
1: Oui, j'ai eu la chance d'être coup de cœur de l'Olympia à l'époque. Lui-même, le patron de l'Olympia, pour la petite anecdote, un des derniers patrons de l'Olympia qui était musicien lui-même, puisqu'il était le bassiste d'un groupe qui s'appelait les Stox, un vieux groupe de rock. Voilà, donc c'est vrai que j'ai fait sur Paris, j'ai fait beaucoup de salles, le Trianon trois fois, enfin plein, je crois que j'ai écumé un peu tout Paris et les Parisiens et la région parisienne ils me soutiennent quand même. C'est pas toujours facile parce que Paris est très très, il y a beaucoup d'offres, mais voilà, il y a un public qui est là et ça reste quand même une grosse base, même si j'adore la tournée, quoi. Voilà.
0: Alors François Stahl, tu es auteur, compositeur, interprète et compositeur de musique de film. On l'évoquera peut-être dans un second temps, mais là on va se concentrer sur ce nouvel album. C'est quoi son point de départ? C'est quoi l'idée du début de cet album?
1: Alors le début de cet album, moi en fait, je dirais que mon travail, ça tourne autour de... On pourrait presque faire un parallèle avec un photographe, c'est-à-dire un photographe qui photographie son époque. Moi, mes chansons, c'est un peu des photos de mon époque, des moments. Donc, ça évolue évidemment avec le temps, mais des photos un peu déformées forcément, comme s'il y avait un filtre qui est moi en fait. Et donc, chacun des albums essaye de transcrire un peu le moment où il est écrit. Et là, quand j'ai démarré cet album Avant la brûlure, j'ai eu envie de partir sur une trilogie parce que il me semblait, j'avais à la fois envie de faire continuer mon travail sur l'instant, comme ce photographe là qui fait des photos et qui essaie de montrer un peu le monde, mais aussi j'avais le pressentiment d'un monde qui allait changer d'une manière assez imminente. C'est quelque chose de l'ordre de, je sais pas comment dire, c'est de l'intuition ou je sais pas, c'est du chamanisme mais très très modeste, enfin je dis ça pour rigoler, mais c'est en même temps peut-être des intuitions de poésie, de je sais pas quoi. Et du coup je me suis dit, j'ai le sentiment que il va y avoir un truc en trois parties qui va arriver, et c'est de là qu'est née l'idée d'écrire Avant la brûlure qui est le prochain, et Après la brûlure. Et sachant que la brûlure, comme son nom l'indique, serait une sorte d'explosion, révolution, enfin on peut appeler ça comme on veut, je ne sais pas quoi.
0: D'accord, ouais.
1: Voilà, et donc c'est ça le point de départ de tout l'album.
0: Et avec les deux autres albums là, de la trilogie qui ne sont pas encore écrits, j'imagine?
1: Non, ils ne sont pas encore écrits. D'ailleurs, ça prendra des formes, je ne sais pas exactement quelle forme ça prendra, parce que peut-être que j'en ferai qu'un avec les deux dernières parties, parce que là, je réfléchis en fait, et le moment de la brûlure ne peut pas être non plus trop long. C'est comme une espèce de l'explosion, révolution ou je ne sais quoi, ça peut pas durer trop longtemps. Par contre, après la troisième partie qui serait après la brûlure, donc d'une certaine manière, qu'est-ce qui se passe après, dans quel monde on tombe et comment ça se reconstruit, nous en tant qu'être humain, avec des personnages et des situations, ça peut être plus long. Donc ce sera, je sais, j'ai pas exactement là sous quelle forme, et je commence tout doucement un travail de fond à y réfléchir.
0: Alors on va parler alors plus précisément de cet album avec alors tout un tas, toute une palette de personnages dans cet album, notamment dans À genoux que l'on vient d'écouter là juste avant de parler ensemble, ou aussi je pense bah tiens, on en écoute un petit extrait et on en parle juste après.
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0: C'était un petit extrait de L'Homme perdu, toujours extrait de l'album Avant la brûlure de François Stahl. Là, L'Homme perdu, on est sur un personnage, alors comment dire, abject, c'est un peu ce qui me vient. Là, il faut rentrer dans la peau de certains personnages là, pour faire des chansons comme ça.
1: Oui, bien sûr. En fait, c'est tout ça décrit un peu ce que je peux percevoir du monde dans lequel on vit. Pour caricaturer, évidemment, ce sont des esquisses poétiques, donc il y a toujours un peu de caricature, ou en tout cas une vision poétisée des choses. Mais en gros, on aurait le monde en trois catégories de personnages. Il y a à genoux représentant un peu ceux qui sont tout en haut de la chaîne et qui, eux, n'ont même plus rien à prouver. Ils sont tranquillement dans leur

0: dans leur monde, ils ont peur de rien, ils feront absolument tout ce qu'ils veulent. Je citerai pas de nom, mais on pourra en trouver très facilement partout dans le monde en ce moment. Ils sont évidemment très très riches en général. Et eux, ils sont tranquilles, ils déambulent dans leur système et ils profitent de tout. Et puis, la deuxième catégorie, c'est l'homme perdu, pour moi, enfin, je le traduis comme ça dans l'homme perdu, ce seraient les gens qui croient que c'est eux qui sont en haut de la chaîne. Mm-hmm. Mais en fait, ils sont au service de ceux qui sont en haut dessus, à genoux. Et ces gens-là, ils sont dans une violence terrible parce qu'ils ont quand même le sentiment qu'ils agissent d'une manière très dure pour l'efficacité, on va dire, et pour ramener les choses qu'il faut. En y croyant, mais en fait, ils se rendent quand même bien compte quelque part qu'ils sont un peu eux-mêmes sous le joug des autres. Et c'est pour moi, c'est la catégorie essentielle parce que je crois que quand ces hommes perdus ont compris qu'en fait, ils sont eux-mêmes un peu esclaves des autres, et ben tout pourra basculer parce que le monde, voilà. Et puis la troisième partie, c'est ceux qui sont dans une autre position, c'est-à-dire qui se rendent compte de choses et qui n'ont pas envie de les subir, mais qui ne sont pas non plus des gens de force, qui sont des gens plutôt qui fonctionnent sur la construction. Et du coup, c'est pour eux très très dur parce que, comme la force est quand même un système qui fonctionne bien.
1: Oui, bien rodé.
0: Voilà. Donc, ça, un petit peu ces trois catégories. Bon, c'est un peu caricatural, je le concède, mais je crois qu'on est un peu là-dedans quand même en ce moment.
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1: François Stahl, on vient d'écouter quelques secondes du titre Les Amants du Red Roses. En duo avec Demi Mondaine, ça s'est passé comment la rencontre, l'idée de faire un duo avec Demi Mondaine?
2: Ah bah écoute, c'est vraiment une super rencontre. En fait, c'est une chanson que j'avais proposée au départ à Catherine Ringer, qui l'a beaucoup aimée, mais qui, pour des raisons que personnelles, ne pouvait pas la faire. Et en fait, donc du coup, je cherchais quelqu'un qui soit assez rock pour pouvoir faire une chanteuse, qui soit assez rock pour faire cette chanson, et en même temps, qui ait quand même cette tendresse un peu plus variété, enfin, cette espèce de mélange-là que je voulais absolument avoir. Et il y a quelqu'un qui m'a parlé de Demi Mondaine, j'ai découvert, je l'ai appelé, j'ai réussi à avoir ses coordonnées, je l'ai appelé, et puis il se trouve que j'ai enregistré tout l'album chez le studio de mon éditeur, qui met à ma disposition le studio pour mes albums, qui est à Rochefort. Et Demi Mondaine est souvent soit entre Paris et Oléron, et du coup elle était pas loin, et elle m'a dit écoute c'est super, ok je viens, et elle est venue, on a passé ça s'est fait vraiment mais sur le pouce, on a filmé du coup très rapidement la session, et on en a fait une vidéo, et voilà, et c'est depuis devenu une amie. Elle devait venir le 11, mais elle travaillait beaucoup pour Jean-Paul Gaultier, elle était au Japon, enfin bref, c'était un peu compliqué là, mais on est, voilà, et c'est, moi je suis très très heureux du résultat, et je pense qu'elle aussi, voilà, donc ça s'est passé d'une manière très fluide.
1: Là, tu as parlé de vidéo et de l'enregistrement. C'est peut-être l'occasion de citer les musiciens de l'album, parce que j'ai eu l'occasion, moi, de te voir cet été sur le Festival d'Avignon, où tu présentais en avant-première ce spectacle, et où on voyait en fond de scène des images avec tous les musiciens et pas mal de monde et de beau monde sur cet album.
2: Ouais, c'est absolument. Alors donc les musiciens, c'est donc André Margaille aux guitares, Raphaël Dos aux guitares basses, et qui aussi travaille avec moi plus serré sur la conception de l'album, Patrick Félicès qui a fait des basses, il y a Jimmy Montout qui a fait toutes les drums, qui a été formidable, il a fait un boulot top, alors qu'il était en tournée avec Bertignac, et il s'est démerdé pour venir, enfin c'était vraiment vraiment super. Fred Pralica au clavier et moi évidemment, et donc j'ai aussi toute une section de cordes, bon ça j'ai l'habitude avec la musique de film, et mon camarade Arnaud Châtaignier qui est mon chef d'orchestre et mon premier violon qui est pour les musiques de film aussi et pas que, c'est aussi sur mon spectacle Baudelaire, voilà, et donc oui, il y a eu tous ces gens là et c'était top, vraiment.

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Du tout nouvel album de François Stahl, Avant la brûlure, sorti le 11

0: pour être quand même mieux pour moi et mes proches, pas de manière vraiment que sur sa personne, mais aussi sur son sa relation au monde. Et c'est le moment où cette petite étincelle qui fait que ça peut basculer vers un vers une ouverture d'esprit sur plein d'autres choses. Voilà, c'est ce moment des ailes bleues, c'est symbolisé par cette prise de conscience.
1: Et est-ce qu'ensuite on arrive, là je pense au titre « Tourner la page », est-ce qu'on arrive à tourner la page de ce qu'on vit actuellement? Est-ce que c'est ça l'idée justement?
0: Alors « Tourner la page », c'est il y a ça évidemment, puisque ça va toujours dans le sens d'un basculement possible, hein, « Tourner la page ». Et donc c'est ça, et c'est un, alors là c'est un personnage qui est pour être un patron de bar, mais qui essaye de, vraiment, qui voit sa mission de patron de bar comme un... essayer de donner aux gens de la sérénité, de la douceur, de la joie, du partage, et donc de, aussi de tourner la page d'une manière festive, sur, de tourner la page sur, sur le quotidien, et de tourner la page vers, effectivement, toujours tout le temps, vers un monde meilleur. Comme disait John Lennon, on peut me traiter de rêveur, mais je ne suis pas le seul, et moi je rêve à un monde meilleur, je n'ai pas peur de le dire, même si c'est en France, ce n'est pas très bien vu, mais moi je le dis. Et donc tourner la page, voilà, c'est un peu ce personnage-là qui lui essaye de positiver dans son bar les choses et de lutter à sa manière, mais à travers un partage et une connivence et de la joie. Voilà.
1: François Stahl, est-ce que les compos viennent comme des musiques de film sur un album comme celui-là où il y a une progression, un scénario?
0: Alors écoute, je travaille beaucoup. En fait, moi je suis un gros bosseur. J'ai fait beaucoup d'allers-retours entre le texte et comme j'ai la chance d'écrire mes textes, et de composer la musique, enfin de faire tout. Du coup, je malaxe, comme dirait Bachoum, beaucoup les textes et la musique, en passant beaucoup de temps dans un aller-retour. Je change le texte, je change la musique, je rechange le texte, je rechange la musique, jusqu'à un moment donné où j'ai l'impression qu'il y a un truc, un machin, hein, qui se tient, qui se tient sur lui-même, quoi. Et donc c'est pas si éloigné finalement de la musique de film où je suis au service d'une histoire, de l'inconscient d'une histoire, je dirais, moi je le définis comme ça. Donc c'est différent, mais il y a des passerelles, c'est clair.
1: Sur des compos de films en ce moment, tu y travailles? C'est en parallèle de la sortie de cet album, comment ça se passe?
0: Bah écoute, là je viens de finir une musique de film qui a été diffusée il y a très peu de temps, je sais plus quand, il y a 15 jours ou 3 semaines, je sais plus, sur France 3, un téléfilm en prime time. Là j'attends un peu des nouvelles de différents projets. Je te cache pas que maintenant que j'ai c'est pas que je choisis, mais disons que je travaille avec sur des projets des gens qui m'intéressent et qui sont intéressés par moi, c'est totalement réciproque, et donc je suis un tout petit peu plus tranquille sur ce sujet-là. Donc j'ai pas mal de projets, je sais pas encore. La musique de film, c'est merveilleux, c'est sublime, mais c'est très chronophage, c'est-à-dire ça prend énormément de temps. Mine de rien, on s'en rend pas compte, mais sur un film, moi, j'ai souvent 1 heure, voire 1h10, 1h15 de musique utile, symphonique généralement, ce qui représente quand même beaucoup, beaucoup de travail. En plus que j'enregistre souvent avec des orchestres, donc c'est une partition, enfin c'est un gros boulot, mais c'est magnifique, hein. Mais donc du coup maintenant, il faut que les projets soient plaisants des deux côtés.
1: Pour retrouver toutes ces infos, si on passe sur le site lestahl.com, on retrouve tout qui va bien.
0: Oui, il est assez à jour. Je fais ce que je peux, bon, parce qu'évidemment moi je suis un peu dans une petite équipe autour de moi, mais quand même. Donc il est à jour. Après il y a le Linktree aussi qui envoie sur pas mal de choses. Mais avec ça, oui, on retrouve les infos. Et éventuellement, il y a les newsletters. Hein, c'est un peu le mieux pour suivre les différents projets. Mais voilà.
1: Eh bien merci beaucoup François Stahl d'avoir été avec nous. Moi j'aimerais qu'on se quitte en musique. Si tu en as l'envie, bien sûr, j'aimerais que tu nous partages une chanson coup de cœur là, que tu écoutes en ce moment, ou alors une chanson qui te suit depuis très très longtemps.
0: C'est difficile. Une chanson coup de cœur, j'en ai tellement. Écoute, je me viens comme ça, c'est un peu absurde, mais ça correspond finalement assez bien à ce que je suis. C'est Take a Walk on the Wild Side de Lou Reed. C'est pas français, j'adore les choses françaises aussi, mais là voilà, c'est ça qui montait. Ça aurait pu être Mansay, ça aurait pu être Bachung, ça aurait pu être Dominica, ça aurait pu être, mais là c'est ça qui est monté, donc je sais pas si ça correspond, mais
1: c'est
0: voilà.
1: Très très bien. Lou Reed, on se quitte avec Lou Reed. Merci beaucoup François Stahl. Je rappelle que ton tout nouvel album Avant la brûlure est dispo depuis le 11 octobre, et puis on te retrouve, je l'espère, sur scène, et puis toutes les infos sur lestahl.com.

Le deuxième album de Armand Ferry Wilsek, Sur les pavés de mon enfance, est sorti le 29 août. Armand nous ouvre les portes de son intimité et nous fait plonger avec elle dans 12 titres, 12 océans d'émotions, 12 questions, 12 passions. Après Il pleut, j'ai mal aux yeux, voici Sur les pavés de mon enfance, qui donne donc le titre à son tout nouvel album. Tu retrouves Armand Ferry Wilsek sur tous ses réseaux sociaux.

De mon côté, je trouve ça fou comme cette heure passée avec toi défile. On arrive déjà à la fin de Chansomania. Pour moi, c'est toujours un plaisir d'être avec toi et de partager toutes ces chansons et ces nouveautés. On se retrouve la semaine prochaine, même endroit, même heure, sur ta radio préférée. Et puis d'ici là, si tu es en manque de Chansomania, sache qu'il y a les podcasts sur toutes les plateformes de podcasts et toutes les plateformes musicales. Tu retrouves aussi les podcasts avec plein d'infos sur le site sebdil.fr. Cela s'écrit sebdil.fr. Et puis il y a aussi les réseaux sociaux. Enfin bref, n'hésite pas à farfouiller, à te balader. Allez, à la semaine prochaine. Et d'ici là, surtout, tu n'oublies pas de vivre en musique. On se quitte en chanson vinyle avec aujourd'hui Louis Chédid, Ainsi soit-il. Bye.

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2: Chers amis auditeurs, auditrices, bonjour et bienvenue. C'est l'apéritif musette indicatif de l'émission, était interprété par notre ami Michel Pruvot. J'ai le plaisir de vous présenter le nouvel album de mon ami Thierry Monico, qui a pour titre « Accordéon en goguette ». 17 titres proposés, j'ai choisi « Traversons l'Espagne » par Thierry Monico. Et hop, c'est parti !

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C'était Dipita Richard Bonnat. Voici maintenant la dernière publication de Richard Bonnat, Ten Shades of Blues. Quelques extraits. C'est un des albums jazz les plus attendus de ces jours. Voici donc Richard Bonnat.

One, c'est le titre qui ouvre l'album de Ten Shades of Blues de Richard Bonnard. Voici un autre extrait de cet album, Mbemba Mama.

avec la présentation de ce nouvel album de Richard Bonnard. Voici Souleymane. Souleymane avec la présence de Jojo Kuo aux drums. Et c'est une chanson qui est faite par le tandem de Camerounais, Richard Bonnard, Jojo Kuo. Richard Bonnard faisant les leads et background vocals, les guitares, les keyboards, la basse et les

Après un séjour en Afrique centrale, nous allons en Afrique de l'Ouest avec ceux qui ont marqué la musique africaine dans les années fin 60 et début 70. Grâce à Christian Mousset, ils sont revenus dans les années 90. C'est les Bembeya Jazz International, conduits par leur guitariste émérite, Sékou Diabaté, Diamond Fingers.

qui interpelle chez, en écoutant les Bembea Jazz, ce sont à la fois les cuivres et les guitares de Sekou Mbembea. Je n'oublie pas les voix malinquées. Voici de nouveau le Bembea Jazz International.

Après avoir écouté les maîtres de la musique malinké dans des titres qui ont fait chalouper l'Afrique dans les années 60 et 70, voici un autre brass band, Gabé Brass Band.

Donc c'était donc Gabby Brass Band, Remember Fela, le maître de l'afrobeat. Fela à Nicolas Pocuti, c'est un tribute. Mais non, nous allons vers quelque chose d'un peu plus mélodique. Non pas que ce que nous avons écouté avant n'était pas mélodique, mais c'est aussi un maître, il s'appelle Telly Callier, et le voici dans What Color Is Love.

C'était donc un autre maître de l'afro-sound, Terry Callier. Ce qui caractérise l'afro-sound, c'est aussi la ferveur. Voici donc la diva par excellence de l'afro-sound, Lady Aretha Franklin, featuring Mavis Staples.

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